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Voilà près de 30 minutes que Solénoïde a planté un décor sonore à forte coloration mystique. L'occasion de nous laisser envoûter par des musiciens baroudeurs inspirés par la culture musicale indienne. Pas moins de 5 sélections se sont succédées. 5 sélections au caractère hybride et parfois innovant, destinées à développer une vision élargie du monde de la musique indienne. L'extravagant Laszlo Hortobágy a ouvert la voie avec un extrait de son quadruple album Gandharva Sangeet Padati. Le magyar y fait l'étalage de son savoir-faire unique en matière de fusion utopique. Sur ce disque, il relie par exemple des chants incantatoires et percussions védiques à une matrice drum and bass d'ascendance dub pour un exercice de haute voltige esthétique. L'anglo-indien Talvin Singh a été ensuite repéré dans un extrait de son fameux album OK pour un morceau audacieusement remixé par Vijay Iyer, le pianiste jazz indo-américain. Puis nous avons eu affaire à DJ Click, qui a décidé de passer au tamis digital des chants traditionnels du Rajasthan. Ce globetrotteur français est un grand spécialiste des croisements à tendance clubby, entre jazz, world et électro. Nous avons écouté un extrait de son album Click Here Jaipur. C'est un collectif new-yorkais du nom de Indo-Funk qui a été ensuite programmé. Ce groupe a écumé durant les années 2000 la scène groove locale. Mené par un trompettiste au style Miles Davis, Indo-Funk a réalisé une synthèse incandescente de funk, de jazz, de drum and bass, le tout parsemé d'influences indiennes. Et pour conclure cette première partie d'émission, nous écoutons Al Gromer Kahn. Ce sitariste allemand est un des trésors les mieux cachés de la scène ambiante actuelle. Son album, titré Ambient Religion, est un pur délice de musique atmosphérique suave. Avec cette production, l'allemand continue de donner ses lettres de noblesse au concept d'ambiante musique, ciselant avec méticulosité une musique éthérée et solaire, au rythme nonchalant, une musique distante et méditative, semée de motifs de sitar slidés. Gromer Kahn prouve qu'il sait comme nul autre connecter l'auditeur à des fréquences émotionnelles subtiles, apprivoisant à la perfection les notions d'espace, de calme et de discrétion. Mais retour à l'album focus de cette émission, celui de El Hortobágy, intitulé Gandharva Sangeet Padati. Pour un morceau qui relie cette fois-ci deux univers de haute sophistication musicale, ceux de la musique baroque européenne et de l'hindoustan vocal et percussif.

présent d'une mauvaise condition atmosphérique sur l'océan Indien, la compagnie UTA a le regret d'annoncer un retard de son vol 077. Des informations complémentaires vous seront données ultérieurement.

0: tôt venu de conclure cette émission passée au pays de Shiva. Car ce sont pas moins de 10 titres d'artistes occidentaux fascinés par l'Inde qui ont composé notre mix du jour. L'occasion de replonger dans la discographie de personnages familiers de Solénoïde, tels que Laszlo Ortobagi, grand amoureux des fictions sonores transglobales et vizir de son imaginaire royaume du Hindoustan. Nous écoutons encore actuellement un extrait de son quadruple album Gandharva Sangeet Padati, qui nous conte de vertigineuses fables indo-baroques irriguées de digidub. Talvin Singh, enfant de la diaspora indo-britannique, a aussi été de la partie, ainsi que le sitariste Al Gromer Khan, qui continue de bonifier une œuvre ambiante prolifique au fort penchant tantrique et solaire. En seconde partie de mix, le collectif Transglobal Underground nous a présenté une Inde aux inflexions arabisantes dans un registre inhabituellement acoustique, pour un titre extrait de l'album Walls Have Ears, publié en 2020, sur lequel se distingue la voix ensorcelante de Natasha Atlas. Ce voyage musical s'est poursuivi avec Tal Coleman. Cette résidente norvégienne, à la fois conteuse et musicothérapeute, nous emmène dans son temple intérieur pour jouer un titre dédié à Krishna, un titre éminemment méditatif, utilisant la flûte bansuri et le tempura, tempura étant l'instrument produisant le bourdon harmonique. A noter que Tal Coleman a étudié la flûte auprès du maître Pandit Hariprasad Chaurasia. Les Britanniques de The Tick Project se sont ensuite illustrés, offrant un dialogue respectueux entre guitare, sitar et tabla. Une douce saga intimiste, aux accents indo-folk flamenco, qui ravira les fanas de fusion raffinée. Toujours en compagnie de El Orto, alias Laszlo Ortobagi, cette émission approche définitivement de son terme. Une émission qui n'avait d'autre prétention que d'éveiller votre curiosité, de combler vos envies de dépaysement décalé, et ce, en vous faisant franchir quelques passerelles cachées et fantaisistes, dépassant le cadre du patrimoine musical indien. Vous venez d'écouter Onir India numéro 3, une émission imaginée et réalisée par Solénoïde.
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1: Bonjour à vous, RFI Matin commence tout de suite. Ravi de vous retrouver ce lundi 18 mai 2026. On va revenir très largement sur l'épidémie d'Ebola dans l'est de la RDC. Un cas recensé, on le sait depuis hier, à Goma. Notre invité dans trois quarts d'heure pour en parler, le docteur Jean-Jacques Mouyembe, directeur de l'INRB. Autre invité ce matin sur notre antenne, Agnès Calamar, secrétaire générale d'Amnesty International. C'est une toute petite partie de notre programme. Bonjour Martin Guez.
3: Vous retrouver. Bonjour Andréane, bonjour à toutes et à tous.
1: Ravi de vous retrouver aussi Martin. Vous nous parlez dans votre journal de cette nouvelle visite diplomatique française en Algérie. Paris et Alger soignent leurs relations.
3: À la capitale algérienne où débarque aujourd'hui Gérald Darmanin, le ministre français de la Justice, troisième membre du gouvernement en trois mois à se rendre en Algérie. Signe des réchauffements diplomatiques entre les deux pays, une visite express lors de laquelle il sera question du sort de Christophe Glaise, journaliste français incarcéré depuis un an. Il sera question aussi de coopération judiciaire pour lutter notamment contre la DZ Mafia. Gros plan ensuite sur un conflit oublié et une région méconnue, la province du Cabo Delgado, située au nord du Mozambique, où sévissent les chebabs depuis 2017. Le conflit avec les forces armées mozambicaines est sanglant. RFI sera en reportage toute cette semaine dans la région où a pu se rendre Gaël Lalex. Nous serons aussi dans ce journal en Espagne, avec cette nouvelle défaite électorale pour le Parti Socialiste, en Andalousie cette fois-ci, où la droite cherche des alliances. Et puis enfin en football, la Ligue 1 livrée hier son verdict, un dernier épisode au ralenti, qui sourit finalement à Lille et à Auxerre. Les nordistes qui joueront la Ligue des Champions, les bourguignons, sont maintenus en première division.
1: Liaison rétablie entre Alger et Paris. Gérald Darmanin arrive aujourd'hui en Algérie.
3: En février, c'était Laurent Nunez, le ministre français de l'Intérieur, qui se rendait dans le pays. La semaine passée, Alice Ruffo, la ministre déléguée aux armées. Et ce lundi, Gérald Darmanin, le ministre de la Justice, poids lourd du gouvernement Le Cornu, attendu pour une visite éclair de 24 heures dans la capitale algérienne. Nouveau signe que les relations se réchauffent entre la France et l'Algérie. Gérald Darmanin qui tentera de rétablir les relations judiciaires entre les deux pays. Il évoquera notamment le cas de Christophe Glaise, journaliste français incarcéré depuis plus d'un an. Au cœur des discussions également, la coopération entre les deux pays en termes de lutte contre le crime organisé, avec dans le viseur la DZ Mafia, cartel marseillais, au lien établi avec l'Algérie. Carlotta Morteo.
4: Gérald Darmanin veut des noms et des informations sur plusieurs narcotrafiquants soupçonnés de s'être mis à l'abri en Algérie ou d'y avoir dissimulé des fonds. Dans le viseur notamment, une dizaine de figures importantes de la DZ Mafia, cette organisation criminelle ultra-violente qui défraye la chronique en France avec ses règlements de compte et ses balles perdues. Paris espère obtenir d'Alger ce qu'elle a réussi à mettre en place avec les Émirats Arabes Unis ou le Maroc, des saisies, des confiscations et à terme des extraditions, des partenariats réalisés sous la houlette de Vanessa Perry, procureure chargée de la lutte contre la criminalité organisée qui accompagne la délégation à Alger. Également du déplacement, Pascal Prache, le patron du parquet national financier, deux magistrats de très haut niveau, signe d'une volonté sérieuse de coopérer sur du concret. Depuis près de deux ans, à cause des tensions diplomatiques, les échanges d'informations sont quasiment au point mort. Dans l'entourage du garde des Sceaux, on met clairement en cause la stratégie de bras de fer menée par Bruno Retailleau lorsqu'il était ministre de l'Intérieur. Gérald Darmanin doit donc incarner une autre méthode pour amorcer, dossier par dossier, un possible tournant dans les relations franco-algériennes.
3: Gérald Darmanin qui rencontrera tout à l'heure son homologue algérien, Lotfi Boujema. A noter que le ministre algérien de l'Intérieur, Saïd Saïoud, doit lui se rendre à Paris dans quelques jours. Il y rencontrera son homologue français, Laurent Nunez.
1: RFI met le cap toute cette semaine sur la province du Cabo Delgado, zone inaccessible du nord du Mozambique.
3: Théâtre de violence peu médiatisé et pour cause, Andréane. La région est interdite d'accès à la presse à cause du conflit latent qui dure depuis 2017. Cette province limitrophe de la Tanzanie est riche en gaz et elle est secouée par l'insurrection des Chebab, groupe terroriste ayant prêté allégeance à l'État islamique. Une guerre oubliée, au bilan très lourd. Au début du mois, encore 5 personnes ont été tuées dans deux attaques distinctes à Ankouabé et à Macomia. RFI a pu s'y rendre. Les incursions djihadistes sont quasi hebdomadaires et le niveau de violence difficilement descriptible. Reportage de notre envoyé spécial Gaël Lalex.
5: C'est à Mossimboa d'Apraya, en 2017, que tout a commencé. Un groupe terroriste attaque plusieurs postes de police. Depuis lors, ce port de 30 000 habitants subit régulièrement des incursions. La dernière fois, c'était en septembre. Deux raids, coup sur coup, Omar Soufo se souvient.
6: Le groupe est entré par le quartier Felipe Nyusi. Ils ont décapité 4 personnes et laissé leur tête et leur corps à des endroits différents. Quand ils sont revenus, ils ont fait pareil, maison par maison. Ils tuaient les hommes et laissaient les femmes et les enfants.
5: Durant plusieurs semaines, Mossim Boad à Praia est resté isolé aux mains des terroristes. Fatima Alidi était enceinte.
0: Ça a été très dur. J'ai un autre fils de 10 ans. Je ne pouvais pas fuir parce que j'étais enceinte. J'ai sombré dans la dépression. Je souffrais à tel point que je me moquais que ma fille naisse vivante ou morte. Je voulais juste être libre pour m'enfuir.
5: C'est le même climat de terreur qui règne dans les campagnes. Le village de Chouté Njojo, agriculteur de 57 ans, a été ravagé par les chebabs.
7: Les hommes armés m'ont attaché et ont commencé à me frapper. Ils ont pris mon argent, mes chèvres, tous mes biens. Puis ils ont brûlé ma maison. Quand j'ai pu me libérer, j'ai fui vers Palma. Là-bas, j'ai appris que les terroristes avaient enlevé 7 de mes petits-enfants.
5: Selon l'Organisation internationale des migrations, plus de 12 000 personnes ont dû fuir les violences depuis le début du mois de mai. Gaëlle Lalex, de retour de Mossim Boad à Praia, Nairobi, RFI.
8: Médecins sans frontières a de son côté mis en place un programme d'ampleur de santé mentale à l'hôpital de Mossim Boad à Praia. Plus de 200 000 personnes ont pu en bénéficier. Notre série de reportages au Cabo Delgado qui est à retrouver sur notre site internet RFI.fr.
1: Inquiétude ce matin à Goma dans l'est de la RDC.
8: Après ce premier cas du nouveau variant d'Ebola détecté dans la capitale du Nord Kivu, capitale aux mains de la FCM23, il s'agit d'une femme revenue de Bunia en Ituri. Bunia où s'est rendu hier Samuel Roger Kamba, le ministre congolais de la Santé. L'OMS a hier déclenché une alerte sanitaire internationale. Selon le dernier bilan de l'Agence sanitaire de l'Union africaine, 88 décès vraisemblablement dus au virus ont été enregistrés. Le Rwanda a décidé de fermer partiellement sa frontière avec la RDC. Et puis un Congolais également mort du virus en Ouganda, Kampala, qui a annoncé reporter le pèlerinage annuel du jour des martyrs qui attire des milliers de chrétiens le 3 juin chaque année.
1: Une dangereuse escalade selon Abu Dhabi après cette frappe de drone sur une centrale nucléaire.
8: Les Émirats arabes unis qui se donnent le droit de riposter, reste à savoir face à qui le pays a dénoncé cette frappe de drone qui a provoqué un incendie aux abords de la centrale de Baraka sans en attribuer l'origine. Réaction aussi de Riyad, l'Arabie Saoudite dénonce une frappe menaçant la sécurité et la stabilité de la région. Quand l'Agence internationale de l'énergie atomique fait, elle, part de sa profonde préoccupation. Si aucun blessé n'est à signaler et que le niveau de radiation est stable, c'est le motif de cette frappe qui interroge, comme nous le dit Emmanuel Galichet, professeur en sciences et technologies nucléaires au CNAM.
9: La question à se poser, c'est est-ce que c'était la centrale de Baraka qui était visée ou est-ce que, comme on l'a déjà vu, notamment avec la centrale de Bouchehr en Iran, est-ce que c'est un éclat d'un drone ou quelque chose ou une autre cible qui était visée ? En Ukraine, la centrale de Zaporijjia a été dans ce genre de situation des dizaines de fois depuis 2022. Il y a eu énormément de bombardements sur le réseau électrique ukrainien qui a fait perdre les alimentations extérieures à la centrale de Zaporijjia. Vraiment de très nombreuses fois, ça fait partie des interdits de la Convention de Genève et son protocole additionnel. Et ça fait partie également des 7 piliers que l'AIEA avait développés lors de la guerre en Ukraine. Un des piliers était évidemment aucune attaque sur une installation nucléaire parce que ça peut engendrer effectivement un risque très grand d'accident.
8: Des propos recueillis pour RFI par Elliot Vessier. A noter que l'Arabie Saoudite a annoncé avoir intercepté 3 drones en provenance d'Irak cette nuit, alors qu'au Liban, des frappes israéliennes ont fait 7 morts ce dimanche, dont un chef du djihad islamique. Israël qui affirme par ailleurs que le Hezbollah a tiré environ 200 missiles sur son territoire durant le week-end. Le conflit au Moyen-Orient et ses conséquences au Japon, même à 8000 km, les effets se font ressentir. L'archipel étant très dépendant des produits pétroliers du Golfe, le blocage du détroit d'Ormuz et la flambée des prix de l'or noir ont perturbé une institution historique, ce qu'on appelle le Santo, les bains publics, institution désormais en danger, Bruno Duval.
10: Pour chauffer l'eau des bains dans lesquels ses clients se détendent, un Santo utilise en moyenne une centaine de litres de fioul lourd par jour, mais son prix a cru de plus de 40% depuis la fin février, entraînant un surcoût énergétique mensuel de 120 000 yens, près de 650 euros. Les gérants de ces deux établissements accusent le coup.
11: On en est réduit à ne plus se verser de salaire, sinon on serait dans le rouge. C'est terrible, ce Santo existe depuis 80 ans, mais franchement, une telle situation, on n'avait jamais connu cela.
12: On ne peut pas hausser nos tarifs car ils sont fixés par les autorités qui considèrent que les bains sont un service public essentiel. Mais d'un autre côté, ça devient compliqué à gérer en termes de trésorerie, cette envolée de nos coûts. Sans parler de cette incertitude si angoissante angoissante qui pèse sur nos approvisionnements en fioul. Ça, c'est vraiment ce qui m'inquiète le plus.
10: Étant donné la diminution et le vieillissement de la population, on ne dénombre plus que 4000 sento au Japon, 5 fois moins que dans les années 60. Et les professionnels du secteur alertent, si la guerre s'éternise au Moyen-Orient, d'innombrables exploitants pris à la gorge n'auront d'autre choix que de mettre la clé sous la porte. Le cas échéant, ce sera le crépuscule d'une institution plus que millénaire. Dans l'archipel, en effet, les tout premiers bains publics apparurent au début de l'ère impériale Heian, au 8e siècle. Bruno Duval, Tokyo, RFI.
8: Les conséquences économiques du conflit au Moyen-Orient qui seront également à l'ordre du jour à Paris ce lundi, où se réunissent les ministres de l'économie du G7 avant le sommet des chefs d'État prévu mi-juin à Évian, en France.
1: En Espagne, Martin, le Parti Socialiste essuie une nouvelle défaite dans la plus grande région du pays.
8: À savoir l'Andalousie, aux mains de la gauche pendant 40 ans, mais à droite depuis 2019. Le président régional Juan Manuel Bonilla Moreno et son parti conservateur l'emportent à nouveau avec 53 sièges. Petit problème, Andréane, la majorité absolue est à 55 et place désormais un vrai casse-tête, François Musso.
13: C'est une victoire amère pour le jeune et modéré Juan Manuel Bonilla Moreno. Celui qui était déjà au pouvoir depuis 4 ans a certes emporté le scrutin régional avec brio, mais il n'obtient pas la majorité absolue et il est face à une situation difficile. Il sait d'avance qu'il ne pourra pas gouverner avec les trois formations de gauche. Il se retrouve donc à la merci de Vox, l'extrême droite. Et cela, il n'en veut pas.
14: Jusqu'au bout, je vais tenter. Je vais travailler de toutes mes forces pour gouverner en solitaire. Je ne veux aucun type d'empêchement et de conditionnement de la part de Vox. Je le dis clairement, je n'ai aucun intérêt à gouverner avec Vox.
13: Certes, ce libéral modéré ne veut pas s'allier avec l'extrême droite qui veut lui mettre des bâtons dans les roues, le forcer à appliquer la préférence nationale contre les immigrés, le forcer aussi à refuser les aides pour les étrangers. Mais la réalité est que comme il est désormais minoritaire, il ne va plus pouvoir gouverner comme il le faisait jusqu'alors. François Musso, Madrid RFI.
1: Enfin, en football, la course de petits chevaux a tourné à la course d'escargots en Ligue 1.
8: Une dernière journée au petit trot pour le PSG qui a célébré son titre en laissant filer face à son voisin du PFC, défaite 2-1. La course à la Ligue des Champions s'est aussi faite au ralenti. Lille, Lyon et Rennes devaient tous gagner pour confirmer ou pour espérer. Résultat des courses, ils ont tous perdu, Cédric de Oliveira.
15: Ils étaient trois candidats au podium et ils se sont tous inclinés. La défaite la plus surprenante est pour le LOSC, battu par Auxerre 2-0 à domicile. Mais ce sont bien les nordistes qui iront en Ligue des Champions. Car de son côté, Lyon a lourdement chuté face à Lens 4-0 et termine quatrième. Le capitaine Corentin Tolisso s'en contente.
16: Grosse déception. On a fait un non-match. Il y a cette satisfaction d'être quand même quatrième et d'avoir la possibilité d'aller en Ligue des Champions en jouant ces tours préliminaires.
15: Si Lyon devra passer par le tour préliminaire, Rennes, autre prétendant, c'est lui complètement manqué à Marseille. Défaite 3-1 qui permet à l'OM de dépasser les Bretons au classement. Cinquième, les Phocéens joueront en Ligue Europa la saison prochaine. Un scénario frustrant pour Médi.
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3: D'abord, il y aura le manque. Collé à la peau, chevillé, à nous pourrir la vie, chacun de son côté, à questionner ce choix, celui d'être parti et de s'être quitté. Comme si c'était pas assez dur de se séparer, de changer d'existence, d'accepter de renoncer à l'éternalité de notre co-résidence. Tous les moments, tous les endroits, s'offriront l'écho de notre histoire aussi, nous rappelleront une anecdote et viendront à l'envi. Déclencher un auto-tsunami, il nous restera les dossiers à fermer, le quotidien à clôturer, les peurs qu'il faudra ceinturer, l'appartement, les assurances, la paperasse à la con. Il faudra tuer notre histoire à chaque résiliation, cette obsession amère, cette souffrance continue, cet appétit désert, le monde qu'on regarde par-dessus. Tantôt on vole, tantôt on chute, souvent on chute, la tête en bas, au bout de quelques mois, il nous restera ça.

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0: Le voyage. Complètement désœuvré, Donatien regarde ses écrans. Celui de son portable, où aucun message réconfortant ne s'affiche, ou celui de la télévision, où près d'une trentaine de chaînes diffusent des reportages de commandes vus 100 fois ou des séries stéréotypées. Alors, il allume l'écran de sa tablette et scrolle sur TikTok comme les jeunes. Il tombe sur la visite à Monaco de Robert Prévost, élu pape sous le pseudo Léon XIV. Sur la vidéo, on voit le brave Léon, ce saint homme dans son costume d'apparat d'une blancheur sans tache, repartir de la principauté. Il remercie chaleureusement et respectueusement le prince Albert II et Charlène, princesse dans sa robe d'apparat blanche elle aussi. Le pape s'installe dans l'hélicoptère qui doit le ramener à Rome. Un hélicoptère luxueux, papal et blanc lui aussi. Un peu envieux, car il aime prendre l'hélicoptère, Donatien regarde le pape Léon s'installer confortablement dans un large fauteuil de cuir crème. Le pape Léon sourit, le pape Léon salue d'un geste de l'avant-bras, le pape Léon réajuste sa robe et, seul comme un grand, le pape Léon XIVe du nom attache sa ceinture. C'est là que Donatien se laisse titiller par une certaine perplexité. Pourquoi donc attacher sa ceinture quand un accident provoquerait un accès immédiat et sans formalité de ce saint homme au paradis, sans même passer par la case du purgatoire? Donatien, bien sûr, boucle sa ceinture parce que, pauvre pécheur, il n'a pas toutes ses vertus fortement recommandées par les 10 commandements. Tu ne voleras pas. Mais Donatien n'a-t-il pas dérobé un jour ou l'autre dans l'enfance quelques pièces pour s'offrir quelques oursons à la guimauve enrobés de chocolat? Plus tard, devenu adulte responsable, n'a-t-il pas, par omission plus ou moins involontaire, cherché à escroquer, même de façon minime, le fisc, ce gentil diminutif que l'on donne à l'administration des impôts? Autre commandement, tu ne mentiras pas. Alors là, Donatien rivalise avec Pinocchio et, pour la bonne cause, n'a cessé de travestir la vérité. « Tu ne convoiteras pas les richesses de ton voisin. » Peine perdue. Si le comptable céleste fait les comptes, Donatien se prend quelques longues années de purgatoire. Et c'est pour ça que Donatien préfère, en hélicoptère, boucler sa ceinture et, en cas d'accident, survivre sur terre. Honorer son père et sa mère, ne tuer personne d'autre que le temps et travailler 6 jours sur 7 pour se reposer le 7e comme le grand architecte de l'univers. D'ailleurs, le pape, c'est un peu comme un architecte qui lotit un terrain où il ne voudrait pas habiter. Il fait de la pub pour le paradis, mais quand il s'agit de rejoindre le ciel avec l'hélico, il attache sa ceinture. Donatien pense que c'est pour respecter le 11e commandement. Celui du commandant de bord. Pape ou pas pape, avant le décollage, Léon XIVe du nom, ta ceinture, tu attacheras.

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1: L'heure d'un nouveau journal. Bonjour Jeanne Bartoli.
3: Et bonjour Andréane et bonjour à tous.
1: La situation à Goma, Jeanne, au lendemain de l'annonce d'un premier cas d'Ebola.
3: La grande ville de l'Est congolais, contrôlée par la FCM-23, le groupe armé appelle la population à garder son calme. Certains habitants s'inquiètent, vous allez l'entendre, de la politisation de cette épidémie entre la FCM-23 et le pouvoir de Kinshasa. À suivre aussi, ils étaient d'accord, ce n'est plus du tout le cas. Une réunion des ministres du G7 Finance s'ouvre aujourd'hui à Paris. La France confirme la présence des États-Unis. À suivre également l'armée israélienne qui étend ses opérations militaires au Liban. Un triste record, le nombre d'exécutions recensées dans le monde au plus haut depuis 1981. Invité d'Arnaud Pontus à Presse Journal, Agnès Calamar, secrétaire générale d'Amnesty International. Dans ce journal, également un nouveau geste d'apaisement entre Paris et Alger. Gérald Darmanin en visite aujourd'hui en Algérie. Et puis on parlera de la polémique qui secoue Cannes et le cinéma français. Le patron de Canal+ déclare hier que son groupe ne travaillera plus avec les 600 professionnels du cinéma qui ont signé une tribune anti-Bolloré.
1: L'inquiétude monte à Goma, grande ville de l'Est de la République démocratique du Congo.
3: Après la confirmation hier d'un premier cas d'Ebola sur place, alors que l'épidémie flambe plus au nord dans la province de l'Ituri. Mais à Goma, la situation est compliquée par le conflit en cours. La FCM-23 contrôle la ville et la société civile s'inquiète d'une possible politisation de l'épidémie entre la FCM-23 et le pouvoir de Kinshasa. Récit Willy Diallo.
4: Dans le quartier Mabanga, le professeur d'université Joseph Mangatsomba est assis avec un ami. Ils discutent ensemble et appellent l'Organisation mondiale de la santé à intervenir au plus vite pour éviter toute propagation dans les écoles et les campus.
5: Ça nous inquiète, nous, en tant qu'enseignants, on ne voudrait pas que nous puissions être des premières victimes, qu'on sache comment prendre en charge, de manière à ce que les contrôles se fassent avant d'entrer à l'université.
4: L'épidémie est annoncée dans un contexte où la ville est sous contrôle de la rébellion. La FCM-23 demande à la population de garder son calme et d'éviter la propagation de rumeurs. La société civile locale appelle donc à une bonne coordination malgré la situation politique et sécuritaire.
6: On ne peut pas politiser cette question-là, non. Il y a un danger qui guette la population. Nous devons nous battre tous pour écarter ça. Kinshasa ne doit pas politiser cette question. Personnel de santé, les organisations, ils doivent être libres d'aller là où il y a des malades pour sauver les vies humaines.
4: Dans un point presse, le docteur Bien Kizinkiko, chef de la division provinciale de la santé du Nord Kivu, a indiqué que l'ancien centre de traitement et le centre d'isolement ont été rouverts. Des points d'eau ont été installés aux entrées de la ville pour permettre aux voyageurs de se laver les mains.
3: Et on rappelle que la transmission du virus peut se faire de manière directe via le sang ou les liquides biologiques ou de manière indirecte via des objets ou des surfaces contaminées. Les personnes décédées restent hautement contagieuses pendant plusieurs jours. L'épidémie d'Ebola qui va s'inviter à n'en pas douter à l'assemblée annuelle de l'OMS qui s'ouvre aujourd'hui à Genève et ce après une année difficile pour l'organisation fragilisée par le départ des États-Unis et en mars dernier par celui de l'Argentine.
1: Le multilatéralisme régulièrement remis en cause par les États-Unis.
3: Oui, l'OMS n'est pas le seul exemple. UNICEF, OMC et même G7. L'an dernier, Donald Trump avait quitté prématurément ce sommet du G7 sur fond de désaccord sur l'Iran. C'est dans ce contexte que s'ouvre aujourd'hui une réunion du G7 Finance à Paris. Réunion des ministres de l'économie allemand, britannique, canadien, français, italien, japonais et américain. Les États-Unis seront bien représentés aujourd'hui et les sujets de désaccord entre les pays sont nombreux, Nathanaël Vitran.
7: Des partenaires historiques qui étaient d'accord sur tout le sont de moins en moins, y compris sur des sujets essentiels comme le commerce international. Roland Lescure, le ministre français de l'économie qui présidera cette réunion à Bercy, plante le décor. Dans ces conditions, on pourrait se demander si le G7 a encore de l'intérêt. Nous sommes convaincus qu'il a plus d'intérêt que jamais. Voilà en quelques mots la position française résumée. Le ministre obligé de préciser que oui, les Américains seront bien présents. Preuve que cela n'avait rien d'une évidence. Les discussions s'annoncent compliquées. Les Européens n'ont toujours pas digéré de se voir imposer de nouveaux droits de douane par l'administration Trump. Il sera aussi question des conséquences de la guerre au Moyen-Orient sur l'économie mondiale. Nous avons une appréciation un peu différente de la situation, résume Bercy dans un bel euphémisme. La France entend donc se concentrer sur de possibles points de consensus, comme la nécessité de développer des filières alternatives à la Chine pour les approvisionnements en minéraux critiques, ou encore la lutte contre le financement du terrorisme qui fera l'objet d'une réunion élargie ce mardi.
3: Nathanaël Vitran.
1: Le Moyen-Orient toujours en proie à la guerre malgré les cessez-le-feu.
3: Et d'abord à Gaza où des frappes israéliennes, au moins 5 Palestiniens tués hier dans ces frappes en dépit de la trêve avec le Hamas. Et puis au Liban, de nouvelles frappes israéliennes ont tué 7 personnes hier, dont un chef du djihad islamique palestinien. Il a été tué dans l'Est par un tir de missile israélien visant un appartement en périphérie de Baalbek. C'est ce qu'annonce l'agence de presse officielle libanaise alors que le Hezbollah a multiplié ses attaques sur le champ de bataille libanais et dans le nord d'Israël. Correspondance, Paul Khalifé.
0: Au dernier jour de la trêve renouvelée pour 45 jours, l'armée israélienne a élargi dimanche le champ de ses opérations et a intensifié ses frappes dans plusieurs régions libanaises. Les avions, les drones et l'artillerie ont pilonné sans relâche tout au long de la journée de dimanche une trentaine de localités au nord du fleuve Litani et dans le sud de la plaine de la Beka dans l'est du Liban. L'armée israélienne poursuit sa politique visant à vider le sud de sa population en ordonnant aux habitants de 9 villages d'évacuer leurs maisons. 4 des villages concernés sont situés dans le district de Saïda, jusque-là relativement épargné par les séquelles de la guerre. L'ordre d'évacuation a englobé les localités mixtes habitées par des chiites et des chrétiens et qui accueillaient à l'origine des déplacés du sud du Litani. Des centaines de familles ont fui précipitamment leurs maisons, n'emportant que quelques vêtements et des effets personnels. L'armée israélienne a par ailleurs tenté une percée vers le nord de Litani pour la deuxième fois en une semaine. Plusieurs soldats ont été blessés dans cette tentative d'incursion qui s'est produite dans le secteur central du sud Liban. Paul Khalifé, Beyrouth, RFI.
1: Et puis Jeanne, c'est un chiffre qui n'a jamais été aussi élevé depuis 1981.
3: Le nombre d'exécutions recensées dans le monde l'an dernier, selon un rapport d'Amnesty International, 2707 exécutions. À elle seule, l'Iran représente 80%. Et on en parle juste après le journal, Andréane.
1: C'est un nouveau geste d'apaisement entre Paris et Alger. Et
3: Gérald Darmanin, le ministre français de la Justice, est en Algérie aujourd'hui pour parler notamment coopération judiciaire. Il devrait être question de la DZ Mafia, cartel d'organisation criminelle autour du trafic de drogue originaire de la ville de Marseille. La justice française a formulé une dizaine de demandes d'entraide judiciaire visant des dirigeants de ce réseau réfugié de l'autre côté de la Méditerranée. Et justement, lui est considéré comme l'un des chefs du clan Yoda, les rivaux de la DZ Mafia. Il a été interpellé au Maroc. Félix Benghi est jugé à partir d'aujourd'hui à Marseille. Les détails avec Baptiste Coulon.
8: C'est la première fois qu'il se retrouve face au juge depuis son retour forcé en France. Arrêté au Maroc en 2024, extradé l'année suivante, Félix Benghi était depuis en détention provisoire. Le Maroc, c'était sa base arrière, celle d'où il gérait ses affaires marseillaises, notamment les importations de cannabis et de cocaïne. C'est d'ailleurs pour trafic de stupéfiants, blanchiment d'argent et association de malfaiteurs qu'il va devoir s'expliquer. Pour le ministère public, Félix Benghi est bien le chef incontestable du clan Yoda, ou plutôt de ce qu'il en reste, car le groupe est affaibli depuis la guerre sanglante qui l'a opposé à la DZ Mafia en 2023. 49 morts cette année-là, des meurtres ultra-violents commis par des tueurs à gages recrutés par les deux groupes criminels. Félix Benghi lui-même échappe à une tentative d'assassinat en Espagne fomentée par les petites mains de la DZ et ferait aujourd'hui encore l'objet de menaces. Raison pour laquelle un important dispositif de sécurité sera déployé autour du tribunal de Marseille jusqu'à la fin du procès le 5 juin prochain.
3: Et 19 autres prévenus suspectés d'appartenir à ce clan Yoda sont jugés à partir d'aujourd'hui.
1: Direction Cannes, dans le sud de la France, Jeanne, où se tient le festival de cinéma avec une polémique qui secoue très sérieusement le milieu du cinéma français.
3: Et 6 jours après la parution d'une tribune anti-Bolloré dans le cinéma, le patron de Canal+ a réagi hier. Bonjour Sophie Torlotin.
9: Bonjour Jeanne, bonjour à tous.
3: Et le patron de Canal+ qui affirme que son groupe ne travaillera plus avec les quelques 600 professionnels du cinéma signataires de ce texte. Oui, la tribune, rendue publique le jour de l'ouverture du festival, n'avait jusqu'à présent pas provoqué plus de réactions. Intitulée « Zappon Bolloré » et signée par des cinéastes et comédiens en vue comme Juliette Binoche, Swann Arlo ou encore Adèle Haenel, le texte dénonce, je cite, « l'emprise grandissante de l'extrême droite dans le cinéma par l'intermédiaire du milliardaire conservateur, en cause notamment la volonté de Canal+, premier financeur du cinéma français, de s'emparer de la totalité du capital du réseau de salle de cinéma UGC.
10: Sophie Torlotin en direct avec nous de Cannes et à l'instant la réaction du président du Centre National du Cinéma en France qui dit regretter la réaction du patron de Canal+. Rapprocher la religion de la politique, c'est ce que prône le milliardaire d'extrême droite Vincent Bolloré, c'est ce que prône aussi les MAGA, le mouvement de Donald Trump. Aux États-Unis, hier avait lieu une sorte de marathon de prières conservateurs sur place. L'initiative est intitulée Rededicate de 250 en référence au 250e anniversaire de la déclaration d'indépendance américaine. Au programme, prêches, sermons, discours de plusieurs cadres de l'appareil d'État et messages vidéo de Donald Trump lisant une prière, manière de lier autant que possible donc le christianisme à l'avenir des États-Unis. Vincent Souriau.
11: Il y a ceux qui écoutent les sermons en transe, les bras écartés. Il y a les casquettes MAGA qu'on ne voit pas si souvent à Washington. Et il y a Paul Firth, sa femme vient de lui acheter le t-shirt des 250 ans de l'Amérique, 1776-2026.
12: En surface, c'est juste un anniversaire. Bon anniversaire aux États-Unis. Mais le sens profond, c'est que Dieu guide notre nation depuis 250 ans. C'est ça ce que veut dire mon t-shirt.
13: That's what my shirt is.
11: À chaque fois qu'on lui pose une question, il en appelle à Dieu.
13: Oh Lord, help me.
11: Et il trouve tout à fait normal que Donald Trump et ses ministres en fassent de même à la Maison-Blanche.
13: I just think it's beautiful. A leader is saying,
12: je trouve ça formidable qu'un dirigeant se dise « J'ai envie d'avoir quelqu'un près de moi capable d'entendre le cœur de Dieu et capable de transmettre la sagesse et la stratégie venue du ciel. » Ça peut juste être « Attends, reste tranquille, ne réagis pas. » Je pense que c'est fantastique que ce soit juste là, à la Maison-Blanche. Et il y a aussi les membres de son gouvernement qui sont extrêmement dévoués au Seigneur et qui écoutent ce que Dieu veut faire de leur poste.
11: Un seul bémol, lorsque Donald Trump publie des photos de lui drapé en Jésus, ça, Paul Firth ne l'a pas très bien pris.
12: Pas bien, non. Ce n'est pas Dieu, ce n'est pas une divinité. Je ne prêche pas pour Donald Trump, je prêche pour Jésus. Il y a bien sûr certaines choses qu'il poste ou qu'il dit qui sont décevantes. Mais néanmoins, je prie pour lui et je le bénis.
11: Et s'il y a bien une chose de sacré aux États-Unis, dit-il, c'est la liberté de religion. Vincent Souriau, Washington RFI.
10: Washington, où il est 2h11, 2h12, 8h12 ici à Paris. Tout de suite, Andréane Mélard.
1: Merci Jeanne Bartoli, ce journal à retrouver bien sûr sur notre application RFI Pure Radio à Paris. Il est 8h13, prochain journal dans 20 minutes. On parle de l'épidémie d'Ebola en RDC et en Ouganda et de l'importance des gestes barrières. MSF nous le redit à 8h30. D'abord, dans 5 minutes, notre invitée, la secrétaire générale d'Amnesty International, Agnès Calamard.
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8: Ozégan, barde des temps modernes, perpétue les traditions, perpétue la tradition des saltimbanques et des troubadours. Il allie ses talents de conteur et de musicien pour sillonner le territoire avec sa besace remplie d'histoires, de musique et de contes de sagesse populaire. Dans cette deuxième partie de l'émission Regarde ailleurs, Ozégan partage avec nous quelques sagesses populaires. Tu parles souvent, tu utilises souvent le mot sagesse. Quelle sagesse tu auras envie de partager avec nous? Qu'est-ce que c'est que pour toi la sagesse, Ozégan?
9: Être soi-même, tout simplement, et redécouvrir quel est le plus beau chant qui chante dans son cœur. C'est tout ce que je peux dire, parce que j'ai... voilà. Et puis être et exprimer, voilà ce qu'on est de plus beau. Et pour sa propre élévation, et puis celle aussi de ses semblables. Quel qu'il soit, hein, voilà. Mais en même temps, pas faire de prosélytisme. Hein. On n'est pas là pour évangéliser qui que ce soit. Les anciens, ils montraient plus par l'exemple. Hein.

pense aux compagnons, par exemple bâtisseurs, ils montraient plus par leur savoir-faire, ils disaient « bon ben tu regardes ». Et moi les vieux compteurs, c'est ce qu'ils me disaient quand j'ai commencé, ils me disaient « ben assieds-toi, écoute ». Alors les vieux, ils étaient comme ça, parce qu'il y en a qui disent « ouais mais ils sont un peu rêches », ben oui mais c'est comme ça quoi. Et puis moi ceux que j'ai rencontrés, ils n'étaient pas méchants, mais même les Africains, hein. J'avais rencontré Babou, un Dogon, ben lui il disait « ben voilà, assieds-toi, écoute ». Et après, je vais faire parler.

0: Et puis ce qui était un loisir est devenu, on va dire, un tiers de mon activité, qui petit à petit est devenu le mi-temps, et qui petit à petit est devenu le trois quarts, et qui petit à petit est devenu l'entièreté de mes activités. Bref, donc je suis heureux parce que quand j'étais jeune, quelque part, je voulais partager ça à plein temps. Et là, je me retrouve maintenant tout proche de la retraite à le faire carrément, quoi. Alors je me dis, c'est génial, quoi. C'est géant, merci la vie. C'est un cadeau. Me lever, puis de savoir qu'un groupe m'attend et puis qu'on va pérégriner ensemble, même si on va suer un petit coup. Voilà, merci la vie.
1: Pourquoi Brocéliande est connue dans toute la France ? C'est vrai que, mais même gamin, enfin de tout temps, la Bretagne vient cette image d'une forêt, la forêt de Brocéliande. Qu'est-ce qui fait qu'il a rendu célèbre dans toutes les régions de France ? Et que beaucoup de gens qui viennent en voyage ou en vacances en Bretagne passent par cette forêt ?
0: Alors, Brocéliande, c'est la matrice, en fin de compte, des légendes, des forêts, si on se met d'un point de vue symbolique. Eh bien, c'est surtout l'histoire de Merlin et de Viviane, hein, qui habitent cette forêt, qui l'ont rendue populaire. Il faut savoir qu'au Moyen-Âge, et ce pendant... le Moyen-Âge, c'est une dizaine de siècles, hein, quand même. Et donc, le best-seller du Moyen-Âge, c'était la légende du roi Arthur des Chevaliers de la Table Ronde, qui inclut l'histoire de Merlin, sa naissance, ses amours, Viviane, Morgane, Lancelot, Guenièvre, Arthur, enfin, etc., etc. C'était le numéro un, c'était écrit, lu, raconté, chanté, mais dans toutes les cours de toute l'Europe, que ce soit le petit comte comme le grand roi ou la grande reine. Et donc, il y a quelque part dans notre inconscient, c'est déjà un thème commun aux Européens, une base commune, cette culture de ces récits. Et même encore aujourd'hui, on voit Walt Disney, alors évidemment, ça date déjà 40 ans, le Merlin qu'il a fait, une magnifique interprétation, et puis Borman avec Excalibur, etc. Même les poètes actuels, les cinéastes s'en inspirent. Et puis feignons de ne pas reconnaître dans Gandalf du Seigneur des Anneaux notre Merlin. Quand même, il ressemble comme deux gouttes d'eau à Merlin. Donc Tolkien, il connaissait la mythologie celtique et germano-scandinave, puisqu'il s'est inspiré des deux pour faire son chef-d'œuvre. Alors il y a ça, et puis il y a le fait de la forêt elle-même. On a relevé une trentaine d'étymologies. Alors après, chacun fait son marché. Mon marché à moi, il n'appartient qu'à moi, hein, évidemment, c'est des préférences. Mais j'aime bien Brocéliande proviendrait de Brocélène, du breton donc, et Brocélène, ça veut dire le pays de l'enseignement. Alors dans quelle langue elle nous enseigne ? Alors c'est vrai que ces arbres sont pourvus de feuilles, mais il n'y a rien écrit, ou du moins une écriture qu'on ne sait plus lire. Ça, c'est une des étymologies. Il y en a une autre qui a un vocable celtique aussi très ancien, Bréquilian, et là qui veut dire le pays sacré. Alors déjà, avec ces deux-là, ça nous donne une idée. Et puis, si on remonte plus loin, donc Brocéliande, c'est pas n'importe quelle forêt qui peut, comment dirais-je, accueillir des contes et des légendes, et les enraciner, et après porter des fruits, et partager ces fruits. Et Brocéliande, elle l'est parce que quand on remonte plus loin dans le temps, entre 6000 et 2000-3000 avant notre ère, il y a toute une population, la population des mégalithes qui était là et qui a érigé des tertres, des tumulus. Et Brocéliande, alors aujourd'hui tous ces tumulus ont été éventrés, violés, pillés, enfin pour la plupart, hein, mais leurs traces, et beaucoup non répertoriées, mais leurs traces est encore là. Et ce qui fait que Brocéliande, c'est le lieu où il y a le plus de tumulus en Bretagne en fait. Donc déjà, ça atteste que depuis 5000 avant notre ère, datation des plus anciens mégalithes, il y a un intérêt sacré porté à cette forêt. Alors en même temps, je vais détruire aussi toutes les illusions, je vous prie de m'en excuser, c'est que Brocéliande n'existe pas sur une vraie carte géographique. Ce qu'il dit, c'est la forêt de Pimpon. Brocéliande, c'est une forêt mythique. Ce sont les poètes qui l'ont magnifiée. Et on l'a localisé ici parce que c'est Chrétien de Troyes, ce grand poète du XIIe siècle, qui dit que dans la forêt de Brocéliande, il y a une fontaine qui bouillonne, plus froide que le marbre. On a identifié évidemment la fontaine de Barenton, Et c'est vrai que voilà, cette forêt possède cette fontaine qui bouillonne et qui, dit-on, prédit l'avenir. C'est une fontaine oraculaire.
1: Brocéliande pourrait être partout, en fait, même dans le cœur des hommes.
0: Exactement. Là, Alex, tu soulèves un beau lièvre. C'est que pour les anciens sages des Celtes, ils se retiraient dans les bois. On sait qu'ils ne construisaient pas de temples à la gréco-romaine. On a retrouvé quand même des traces de bâtiments dédiés à des cultes. Hein, mais on sait qu'ils officiaient au sein de clairières, qu'ils appelaient des némétons. Et c'est des clairières ouvertes où le ciel épouse la terre. Et donc, Brocéliande, c'est un néméton, c'est-à-dire une clairière sacrée. Et le néméton, il y a des némétons extérieurs, mais le plus important, c'est le néméton de son cœur. C'est là que la lumière du ciel va épouser les parfums de la terre, et où on va découvrir son chemin. Donc c'est vrai, Brocéliande est plutôt, si on accepte cette vision, c'est une démarche intérieure si on veut rencontrer Brocéliande.
1: Et tu parlais aussi de Brocéliande comme enseignant ou enseignante, hein, la forêt qui a aussi un enseignement à nous transmettre. Quel serait cet enseignement que nous transmet la nature, la forêt aux aigrons? Qu'est-ce que tu entends quand tu écoutes la forêt te parler?
0: Alors il y a une vieille maxime d'un roi irlandais qui disait: si tu veux être sage, contemple la nuit et les étoiles, écoute le chant des vagues et sois silence dans la forêt sauvage. Alors, la forêt, ce qu'elle a à nous enseigner, aujourd'hui, il y a quand même un souci écologique, hein, enfin, il faut quand même regarder les choses de près, qu'on a longtemps occulté volontairement, parce que il y a des intérêts si puissants et tellement puissants que même ces intérêts-là font plier le genou de nos hommes politiques, pour dire la puissance de ces intérêts. Et ils les manœuvrent en plus. Eh bien, la forêt, si on veut vivre, et là, je rends hommage à la sagesse ancienne des Celtes, qui protégeait les sources et les forêts. Et il disait, nous, on est le peuple des sources et des forêts. Et aujourd'hui, si on ne prend pas soin de la qualité de son eau, de ses eaux et de ses forêts, qu'est-ce qui va se passer? On va tous mourir, hein, comme tu l'as dit tout à l'heure en citant une sagesse amérindienne. Quand le dernier poisson empoisonné flottera le dos à l'air sur les rivières et que l'eau qu'on boira nous empoisonnera nous-mêmes, on s'aperçoit que l'argent, ça ne se mange pas. Donc la forêt nous enseigne ça, le respect des équilibres. Et si on regarde la nature, les espèces s'équilibrent entre elles. Il n'y en a pas une qui est prédatrice plus que ce que dont elle a besoin. Mais nous, espèces humaines, on est les plus grands prédateurs de cette planète et on se met pas de limites. Et la forêt, elle nous met des limites, hein, dans le sens où quand on a bien marché, on est fatigué, on est obligé de s'arrêter. Il y a des endroits qui sont très dangereux, on ne peut pas y aller, il y a des falaises, hein, on ne peut pas les escalader. Elle nous dit, maintenant tu t'arrêtes là, voilà.
1: C'est vrai qu'aujourd'hui, beaucoup d'espèces animales et végétales sont en perdition, sont en train de disparaître, et on se rend compte, quelqu'un me disait qu'il suffirait d'enlever une de ces espèces pour que toutes les autres puissent continuer à vivre et à survivre. C'est vrai qu'on est quand même l'espèce qui est impactante et qui prend en otage l'ensemble du monde vivant.
0: Mais complètement. Et j'aime beaucoup le Matrix 1, où on a l'agent, je sais plus comment il s'appelle, Smith, l'agent spécial, là, qui est branché à la Matrice, et qui regarde celui qui s'est débranché, et lui dit « Je vous hais, espèce humaine, parce que je suis programmé pour vous détruire, parce que vous êtes le virus de cette planète. » Voilà, on en est là. Alors bien sûr, parmi les humains, il y en a qui œuvrent contre tout ça. Tous ne sont pas des prédateurs à l'extrême, comme ces grandes compagnies qui n'hésitent pas à empoisonner l'eau des rivières en Amazonie pour extraire de l'or et d'autres minéraux précieux, mais elles sont à l'œuvre aussi en Europe, hein. Faut pas rêver. Et eux, ils s'imposent aucune limite. C'est le profit qui est leur motivation principale, et à n'importe quel prix et le plus rapidement possible. Donc nous, si on ne se réveille pas, si on n'arrive pas à protéger nos forêts, nos eaux, la qualité de nos eaux, les animaux, mais pas que les animaux domestiques, hein, les animaux sauvages aussi, qu'est-ce qui va rester pour les enfants de nos enfants et leurs enfants? On va laisser quoi? Un désert Et c'est pour ça que, en ce qui me concerne, j'ai pris ce chemin aussi et que je continue à guider dans la forêt et à raconter des légendes parce que pour les anciens de la terre d'ici, les légendes, elles viennent d'un temps où tout est en harmonie. Le premier temps, les humains vivaient en harmonie entre les clans, avec les animaux, c'est-à-dire qu'il n'y avait pas de guerre. Ils vivaient en harmonie avec les montagnes, avec les arbres, les forêts, les rivières, les fleurs, les plantes, les étoiles. Et il n'y avait pas à travailler, parce que la terre offrait à chaque saison fleurs, plantes, fruits, baies, racines, comestibles. Nos premiers ancêtres vivaient donc heureux. Ils ne chassaient pas. Et ça nous renvoie à une première humanité qui était cueilleuse, tout simplement. Incroyable, hein, ces mythes anciens, ils nous parlent de choses qu'on va, à mon avis, redécouvrir, parce que pour le moment, on ne parle que des chasseurs-cueilleurs, mais il y a eu une première humanité qui n'était que cueilleuse. Et à cette époque-là, quand le soleil descendait du ciel, c'est ce qui est rapporté hein, par la mythologie, et eux, nos ancêtres, nos premiers ancêtres, nos premiers pères et nos premières mères, cherchaient des hauteurs, des collines, le flanc des montagnes, pour regarder la lune se lever. Et ses filles, les étoiles aussi, gambadaient dans le ciel. Parce que la lune, quand elle revêt sa plus belle robe d'argent, c'est magnifique hein, de la voir comme ça danser à travers les nuages. Et ils nous disent, eh bien les contes, la musique, la première parole, elle vient du chant et de la danse des étoiles et de leur mère la lune. Dans ce temps où tout est en harmonie. Et ce temps s'appelle l'âge d'or. Ça ne vous dit rien? On l'a tous entendu, hein, le temps de l'âge d'or. Et les Grecs, ils nous disent, eh ben voilà, le premier temps fut l'âge d'or. Après, il y a eu l'âge d'argent, l'âge de bronze, l'âge des héros. Et puis le cinquième âge, l'âge du fer, que nous vivons. Et où là, les clans se dressent les uns contre les autres. Le père tue son fils qui tue son père. La mère renie sa fille qui elle-même renie sa mère. Mais rassurons-nous, d'après la vision de ces mythes anciens, après l'âge du fer, c'est un cycle, revient l'âge d'or. Donc, le conte, quand on entend un vrai conte, on se sent bien pourquoi. Alors certes, il y a la parole du conteur, son environnement musical, s'il en a un, sa présence, son rayonnement, mais au-delà, il y a ce qui est dedans. Et ce qui est dedans, c'est cette harmonie première qui nous remet en ordre d'ailleurs. Et c'est pour ça qu'on se sent bien.
1: Dans les contes et dans les légendes, on parle aussi des fois du petit peuple, hein, de tous ces êtres qui peuplent nos forêts.
0: Alors oui, alors les fées, les lutins, les elfes, etc. Oui, les korrigans. Alors il y a plein de variétés de korrigans. Il y a des teuses, des poules piquets, des poules piquants. C'est une grande famille, hein, les korrigans. Alors, je pense que l'imagination et l'interprétation populaire représentent les forces de la nature, en fait. Ce sont les esprits de la nature qui sont représentés sous cette forme, qui est vraiment sympathique, bien qu'il y ait des korrigans. Les korrigans, ils sont pas très, ils peuvent être très méchants. Hein. Mais ça dépend aussi de ce qu'on leur fait, toujours pareil. Quelque part, ce sont des miroirs de qui on est. Alors si on est un personnage épouvantable, eh ben, on va rencontrer des korrigans épouvantables. Hein. Mais si on est plutôt avenant, ben, on va rencontrer des personnes aussi avenantes et puis du peuple magique plutôt avenant. Bien que le peuple magique, il nous jauge toujours hein, parce que ils habitent dans les derniers contreforts de la nature, hein, parce qu'on a tellement mangé sur la nature, hein, les villes, leur croissance, etc., qu'ils sont, ils sont suspicieux par rapport à nous, espèce humaine, à juste titre. Hein.
1: Ouais, c'est vrai, ce serait ça ma question. C'est quoi, le peuple magique, quel est le message? Qu'est-ce qu'ils te disent? Qu'est-ce qu'ils ont envie de nous transmettre à nous, humains?
0: Ben, il nous dit « ce monde est merveilleux, prends-en soin ». T'as oublié que ce monde est magique. On a oublié que la vie, c'est magique. Hein. Qui peut décrire pourquoi un jour un spermatozoïde rencontre un ovaire? une ovule, et puis que, hop, nous naissons, mais c'est pas gagné à tous les coups. Il y a des couples chez qui ça marche pas, il faut encore quelque chose de plus. Et c'est ce quelque chose de plus qui est mystérieux et qui est magique. Hein. La vie, c'est magique quand même, si on regarde cette beauté-là. Même là, ce matin, à travers la brume, la forêt, moi, je trouve que c'est magnifique. Ce sont des cadeaux. Nous, on ne sait plus qu'en ce matin, on est toujours dans « on me doit ceci, on me doit le respect, on me doit je sais pas quoi, et l'être humain ». Voilà, ça, c'est le côté prédateur, quoi. On me doit, donc je prends. Mais non, c'est important de changer de regard et de considérer, voilà, je me lève, mais une journée m'est offerte, parce que la vie, c'est un don, c'est pas un dû. La vie m'est offerte. Ben merci la vie, je me lève le matin, voilà, je regarde les personnes que j'aime qui vivent avec moi, ma femme, les enfants, les petits-enfants, mais merci la vie, ils me font un sourire, bonjour papy, comment tu peux être plein de gratitude, quoi, ben oui.
1: La vie est magique, prends-en soin, merci.

0: Ben, peut-être que je vais terminer là-dessus, sur le mot chaman, hein, parce qu'aujourd'hui c'est un mot qui est usé, utilisé, réutilisé, et on y met un peu de tout et de n'importe quoi, hein, parce qu'on parlait dans cette émission de ton itinéraire, de ton parcours, de ces sagesses ancestrales, des peuples racines, des peuples des Premières Nations, et donc le mot chaman, c'est quelque chose, je crois, qui vient de Sibérie, hein, qui faisait partie de ces hommes médecine aussi, mais aujourd'hui il y a quand même à boire et à manger. Dans cet univers de chaman, beaucoup de gens s'autoproclament chaman. Donc peut-être si tu peux y amener un petit peu, toi, ce que tu observes dans cet univers de guide, de druide, de chaman, que tu as l'air de connaître ou de côtoyer.
1: On n'imagine pas que si on prend le titre de chaman, ça engage une responsabilité énorme, qu'elle soit spirituelle, mais aussi sociale, humaine et psychologique. Parce qu'un chaman, lui, il est capable... je pense peut-être, vous l'avez rencontré, à Bola Banstola, le Népalais. Lui, ben, il voit les organes dans le corps. Qui peut se targuer de voir si un organe ne fonctionne pas directement comme ça? Alors donc, il faut faire attention à ne pas se prétendre qui on n'est pas. Hein. Et non seulement il les voit, mais après il fait le voyage pour aller les soulager, voir les guérir, hein, ces organes... malade et malheureux. C'est vrai que c'est un terme tongouze, en fait, hein, le terme chaman. Alors certains traduisent en disant c'est celui qui est né deux fois, d'autres disent c'est celui qui fait ou celle qui fait beaucoup de mouvements, parce que quand un chaman entre dans un voyage, effectivement, il est dans une chorégraphie qui est unique. Moi, j'appelle ça une chorégraphie parce qu'on est dans le domaine du sacré. C'est pas d'une gesticulation, c'est que cette chorégraphie, elle correspond à l'instant T du voyage que fait là où le chaman et ses rencontres aussi dans l'autre monde. Et les anciens décrivent, d'ailleurs comme chez les Celtes, hein, trois mondes subdivisés. Et eux, ils sont capables d'aller voyager dans ces mondes, de les voir, de les appréhender et de revenir. Qui, aujourd'hui, en Occident, il y en a, hein, bien sûr, des vrais chamans en Europe. Mais je pense qu'ils sont sur les doigts d'une main. Mais c'est vrai que si on ouvre une moindre feuille de chou locale, on voit, voilà, soins chamaniques, chaman, voilà, guérisseur, etc., bioénergéticien, soins chamaniques. Oui, oui, c'est un terme qui attire. En même temps, ça nous permet de nous rendre compte qu'il y a une grande misère psychologique ici, outre une misère sociale également, hein, mais une grande misère psychologique, une grande misère spirituelle aussi. Et du coup, le chaman, il nous renvoie à ces temps premiers où il y avait une sagesse qui venait de la terre directement, chantée. Hein, encore une fois, les premiers chamans, ce sont des bardes, hein, donc des conteurs, des musiciens, des poètes, ce ne sont pas des prêtres. Et ça nous ramène à comment dansons-nous notre vie? Est-ce que je chante ma vie? Est-ce que j'aime chanter d'abord pour commencer, puis danser? Est-ce que je me sens bien dans ma peau, là où je suis? Donc, ça nous renvoie à notre propre awen, hein, c'est-à-dire notre génie propre. Dans la spiritualité celtique, on dit que cette nostalgie qui nous habite, elle est due au fait que je ne chante pas mon awen, c'est-à-dire mon génie propre, que je ne danse pas ma danse. Que je danse celle des autres pour X raisons. Hein. Mais à un moment, ce quelque chose en nous qui est plus grand que nous, parce que nous, on croit que c'est nous qui le contenons, mais en fait, c'est nous qui sommes contenus, mais enfin bon. Eh bien, il demande à chanter, et puis tant qu'on ne le fait pas, voilà, on n'est pas bien.
0: Donc ce serait peut-être ça la conclusion, c'est d'apprendre à se relier à son grand soi, à son higher self.
1: Oui, et pour ça, ben, c'est important de se faire confiance. Et la première chose, c'est de réapprendre à s'aimer, parce qu'on se déconsidère beaucoup. Hein. Il n'y a qu'à voir comment on s'insulte quand on rate quelque chose, quels sont les noms d'oiseaux que nous employons envers nous-mêmes. Donc être doux déjà envers soi-même et retrouver voilà, ce respect. Comment est-ce que je peux aimer l'autre si d'abord je ne m'aime pas moi-même? Comment est-ce que je peux respecter la nature si je ne me respecte pas moi-même? Enfin, qu'on m'explique. Donc le départ du chemin, c'est retrouver cette douceur, être doux avec soi, déjà pour commencer. Voilà ce que je dirais.
0: Ozegan, merci beaucoup. Merci à toi.
1: Eh bien, merci, cher Alex, d'être venu ce matin ici, voilà, dans cette forêt magique, sacrée. discuter voilà, de choses qui me tiennent et qui te tiennent à cœur aussi, et qui tiennent au cœur aussi de nos auditeurs là, qui nous écoutent et que je salue. Hein.
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0: Vous venez d'écouter la deuxième partie de l'émission Regarde ailleurs de Oségan, le conteur barde, que j'ai rencontré dans la forêt de Brocéliande. Si vous souhaitez entendre l'émission dans son intégralité, vous pouvez la retrouver en tapant Regarde ailleurs sur internet.

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cuisine avec un bruit régulier de train de nuit. Les changements de rythme dus aux différentes phases du programme de lavage sont comme des passages de tunnels ou de viaducs, et parfois un aiguillage provoque un claquement qui se répercute à chaque bogie et trouble pendant un instant la paisible respiration de cette jeune fille qui ressemble à un train et que je regarde dormir à travers la nuit. En fait, Barberine est un être tout à fait imaginaire, et toute ressemblance avec des personnages existants serait absolument fortuite et miraculeuse. C'est pourquoi je n'ai pas de scrupule à la raconter comme elle est. Elle m'a d'ailleurs autorisé à le faire et ne m'a rien caché de ses vices et de ses fantasmes et de ses aventures et de ses expériences. Mais je n'ai jamais pu pénétrer dans son jardin secret et parfumé de tubéreuses.

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notre présence humaine. Dans le calme absolu de la fin de semaine, nous marchons lentement aux abords de la gare. Nos vêtements trop larges abritent des chairs grises, à peu près immobiles dans la fin de journée. Notre âme minuscule, à demi condamnée, s'agite entre les plis.

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remplira, triomphant, le cadavre vidé de la structure divine. Puis il fonctionnera jusqu'à la fin des temps. Les hommages à l'humanité se multiplient sur la pelouse. Ils étaient au nombre de 12. Leur vie était très limitée.

0: qui est peuplé d'une population noire africaine.
1: On est en train de perdre des auditeurs, les gars.
0: Bon, bref, c'est vrai qu'on
2: pourra. J'aurais pas dû t'inviter.
0: On a l'impression d'écouter France Inter, c'est vrai, ouais. J'avoue.
2: Mais en fait, ouais, la house était plutôt inspiré vraiment des musiques black, alors que du coup, la techno, voilà.

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Mais c'est la visite d'une Inde parallèle que nous vous offrirons à travers les 10 titres rassemblés dans ce programme. Car la majorité des artistes convoqués ici sont des amoureux occidentaux du sous-continent. 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Un trip aux accents mystico-oniriques qui vous fera librement cheminer au travers l'imaginaire scintillant des musiques de l'Inde. Bienvenue dans le troisième volet de Onirindia. Ce troisième épisode de Onirindia offrira une place de choix à l'un de nos artistes fétiches, Laszlo Ortobagi. Sous son alias El Orto, le Hongrois a publié en 2020 un projet 4 CD intitulé Gandharva Sangeet Padati. Cet album est décrit par son auteur comme la conclusion de sa mythologie privée, une expression énigmatique qui reflète l'art tout personnel qu'a Ortobagi de créer une musique syncrétique apte à faire dialoguer chants de l'Hindoustan et musique baroque occidentale, le tout sous assistance électronique. C'est avec un échantillon de cette formule, relevé ici d'ingrédients reggae dub, que nous commencerons cette émission. De suite, découvrons un premier extrait de Gandharva Sangeet Padati, box 4 CD signé El Ortobagi.

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Tout a débuté à Los Angeles, Californie, d'où, après de minutieux préparatifs, je me suis envolé pour Bombay, en Inde, première étape de l'expédition.

Voilà près de 30 minutes que Solénoïde a planté un décor sonore à forte coloration mystique. L'occasion de nous laisser envoûter par des musiciens baroudeurs inspirés par la culture musicale indienne. Pas moins de 5 sélections se sont succédées. 5 sélections au caractère hybride et parfois innovant, destinées à développer une vision élargie du monde de la musique indienne. L'extravagant Laszlo Hortobágy a ouvert la voie avec un extrait de son quadruple album Gandharva Sangeet Padati. Le magyar y fait l'étalage de son savoir-faire unique en matière de fusion utopique. Sur ce disque, il relie par exemple des chants incantatoires et percussions védiques à une matrice drum and bass d'ascendance dub pour un exercice de haute voltige esthétique. L'anglo-indien Talvin Singh a été ensuite repéré dans un extrait de son fameux album OK pour un morceau audacieusement remixé par Vijay Iyer, le pianiste jazz indo-américain. Puis nous avons eu affaire à DJ Click qui a décidé de passer au tamis digital des chants traditionnels du Rajasthan. Ce globe-trotteur français est un grand spécialiste des croisements à tendance clubby, entre jazz, world et électro. Nous avons écouté un extrait de son album Click Here Jaipur. C'est un collectif new-yorkais du nom de Indo-Funk qui a été ensuite programmé. Ce groupe a écumé durant les années 2000 la scène groove locale. Mené par un trompettiste au style Miles Davis, Indo-Funk a réalisé une synthèse incandescente de funk, de jazz, de drum and bass, le tout parsemé d'influences indiennes. Et pour conclure cette première partie d'émission, nous écoutons Al Gromer Kahn. Ce sitariste allemand est un des trésors les mieux cachés de la scène ambiante actuelle. Son album, titré Ambient Religion, est un pur délice de musique atmosphérique suave. Avec cette production, l'allemand continue de donner ses lettres de noblesse au concept d'ambiante musique, ciselant avec méticulosité une musique éthérée et solaire, au rythme nonchalant, une musique distante et méditative, semée de motifs de sitar slidés. Gromer Kahn prouve qu'il sait comme nul autre connecter l'auditeur à des fréquences émotionnelles subtiles, apprivoisant à la perfection les notions d'espace, de calme et de discrétion. Mais retour à l'album focus de cette émission, celui de El Hortobágy, intitulé Gandharva Sangeet Padati. Pour un morceau qui relie cette fois-ci deux univers de haute sophistication musicale, ceux de la musique baroque européenne et de l'hindoustan vocal et percussif.

En raison d'une mauvaise production atmosphérique sur l'océan Indien, la compagnie UTA a le regret d'avancer un retard de son vol 077. Des informations complémentaires vous seront données ultérieurement.

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0: L'heure est bientôt venue de conclure cette émission passée au pays de Shiva. Car ce sont pas moins de 10 titres d'artistes occidentaux fascinés par l'Inde qui ont composé notre mix du jour. L'occasion de replonger dans la discographie de personnages familiers de Solenoid, tels que Laszlo Ortobagi, grand amoureux des fictions sonores transglobales et vizir de son imaginaire royaume du Hindoustan. Nous écoutons encore actuellement un extrait de son quadruple album Gandharva Sangeet Padati, qui nous conte de vertigineuses fables indo-baroques irriguées de digidub. Talvin Singh, enfant de la diaspora indo-britannique, a aussi été de la partie, ainsi que le sitariste Al Gromer Khan, qui continue de bonifier une œuvre ambiante prolifique au fort penchant tantrique et solaire. En seconde partie de mix, le collectif transglobal Underground nous a présenté une Inde aux inflexions arabisantes dans un registre inhabituellement acoustique, pour un titre extrait de l'album Walls Have Ears, publié en 2020, sur lequel se distingue la voix ensorcelante de Natasha Atlas. Ce voyage musical s'est poursuivi avec Tal Coleman. Cette résidente norvégienne, à la fois conteuse et musicothérapeute, nous emmène dans son temple intérieur pour jouer un titre dédié à Krishna, un titre éminemment méditatif, utilisant la flûte bansuri et le tempura, tempura étant l'instrument produisant le bourdon harmonique. A noter que Tal Coleman a étudié la flûte auprès du maître Pandit Hariprasad Chaurasia. Les Britanniques de The Tick Project se sont ensuite illustrés, offrant un dialogue respectueux entre guitare, sitar et tabla. Une douce saga intimiste, aux accents indo-folk flamenco, qui ravira les fanas de fusion raffinée. Toujours en compagnie de El Orto, alias Laszlo Ortobagi, cette émission approche définitivement de son terme. Une émission qui n'avait d'autre prétention que d'éveiller votre curiosité, de combler vos envies de dépaysement décalé, et ce, en vous faisant franchir quelques passerelles cachées et fantaisistes, dépassant le cadre du patrimoine musical indien. Vous venez d'écouter Onir India numéro 3, une émission imaginée et réalisée par Solenoid.
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4: Bon, Stadler,
5: quoi, c'est fini?
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4: Eh ben, t'as pas raté grand-chose.

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Bonsoir à tous, vous êtes sur l'autre radio et vous écoutez la discothèque de Fabrice. Ce soir, je vous propose un retour vers mes années lycée avec l'année de première, en 94-95, avec une petite sélection musicale. Vous venez d'entendre Simple Funky de Alliance Ethnique. À suivre, un titre de U2 à une époque où ils savaient cuisiner autre chose que de la soupe. Puis Oasis, le groupe qui à l'époque se croyait plus important que les Beatles. Mais ils avaient surtout la grosse tête, même si c'était franchement pas mal.

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Vous venez d'entendre Santa Maradona, extrait du dernier album, ultime album de la Mano Negra, qui célébrait comme il se faut la Coupe du Monde 1994 aux États-Unis. Nul doute que celle de 2026 sera au moins aussi bien. À suivre un titre de Smashing Pumpkins, Bullet with Butterfly Wings, extrait de leur double album, magnifique double album, Melancholy and Infinite Sadness. Radiohead avec le titre High and Dry. World is a vampire.

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0: Vous êtes sur l'autre radio et vous écoutez la discothèque de Fabrice. On poursuit dans la bande originale de mon année de première. Vous venez d'écouter un titre de des Cranberries, Ridiculous Tone, suivi d'un titre de NTM, Qu'est-ce qu'on attend, extrait de leur album Paris sous les bombes. À suivre Garbage avec Queer et Miossec avec Non, non, non, je ne suis pas sous.
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C'était The Offspring avec le titre Self-Esteem, suivi de Björk avec Army of Me. Je vous propose de conclure cette émission et mon année de première avec un titre des Red Hot Chili Peppers, My Friends, suivi d'un excellent titre de Renaud, La Médaille, extrait de son album La Belle de Mai. Bon mois de mai à tous et à bientôt. Salut !

0: créer ce lien social, il se fait plus naturellement.
1: Bon, je pense que ça, c'est associé à la société, peut-être.
0: D'accord. Donc la société a besoin de lien social et l'air de lien.
1: Je pense qu'on a tous besoin de lien social. 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
3: Tu parles comme un homme. Tu bois comme un homme, ça ressemble à quoi, ça, franchement? Pas comme ça que tu as trouvé quelqu'un, je te le dis tout de suite.

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3: Salut à vous, chers auditeurs et auditrices. Vous avez le plaisir ce soir de plonger dans une émission un peu particulière, mais ne vous en faites pas, on va faire comme toujours, on va vous chouchouter vos oreilles et vos méninges, et peut-être un peu plus, si affinité. Bienvenue dans l'émission
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3: Alors, ce soir, autour de la table, je vais vous présenter mes acolytes. Aussi libre qu'un coup d'un soir et aussi pépère qu'un plan cul canapé en chaussettes sous une plaide, parce qu'elle est multiple et elle est toujours là où on ne l'attend pas. Elle veut pouvoir jouir le samedi soir et faire sa confiture le dimanche. C'est Louane pour la technique.
5: C'est moi.
3: Aussi riche qu'un couple qui se retrouve après des semaines harassantes mais qui peut compter sur son amour complice et solide. On connaît les gestes, on a nos habitudes, on sait qu'à chaque fois, on va les sublimer parce que l'amour rend tout beau. L'ennui, c'est pour ceux qui ne connaissent pas la valeur du bonheur. C'est toi, Morgane, ce soir, qui incarne l'amour qui dure. Ça va, Morgane ?
5: Ça va.
3: Une petite chronique sur qui, ce soir ?
5: Sur quoi ? Sur un film, un livre. Voilà, je vais vous parler du dernier duel judiciaire en France.
3: À tout à l'heure. Aussi sauvage qu'une escapade dans les bois. Pas prévu, mais rendu possible parce qu'on a toujours le petit plaid dans le coffre. On ne sait jamais. Parce que la spontanéité, ça se prépare pour que le moment soit parfait et que les désirs façonnent une vie de poésie et de rêve. Stéphanie, où nous emmènes-tu ce soir ?
6: Eh bien moi, je viens avec toi, Ingrid, je t'accompagne, je t'emmène en balade dans cette émission.
3: C'est tout un programme. Pour une petite escapade dans les bois ?
6: On va toutes les deux faire une petite escapade dans les bois si tu veux. J'ai des plaids dans la voiture.
3: Oh, j'adore. Aussi intense et radical qu'un désir qui arrive, foudroyant la bienséance en mode « maintenant, tout de suite ». C'est la tumultueuse Cécile qui nous offre ce soir un cadeau un peu spécial.
7: Oui, en effet, bonsoir à toutes et à tous. Ce soir, j'ai une invitée formidable. J'ai hâte de vous la présenter tout à l'heure.
6: Attends, dis pas plus.
7: Je sais pas, j'ai le droit. Oui. En fait, on va parler d'un sujet qui fédère la planète entière.
6: Ouais.
7: Et donc, on va parler de sexe.
3: Si l'auditeur a bien et l'auditorice a bien écouté, c'est un peu le fil rouge du démarrage. Aussi tendre qu'une première fois, quand un amour vrai et authentique vient se concrétiser par la rencontre des corps, c'est doux, naturel, jamais maladroit, être là, soi-même, avec son cœur au service de la relation. Je ne la connais pas encore beaucoup, mais c'est comme ça que je vois Hélène. Bonsoir Hélène, de quoi tu nous parles ce soir ?
8: Bonsoir. Ce soir, j'avais envie de faire de ma personne une expérience. Alors, vous en saurez un peu plus tout à l'heure. Je garde le mystère pour l'instant.
3: Ça laisse le doute sur le thème du sujet.
9: C'est clair.
3: Ce soir. On sait faire du teasing chez Sorcière.
6: Donc, Ingrid, c'est quoi la suite pour cette émission ?
3: Alors, ce soir, on va parler de tout. Comme d'habitude, mais surtout, comme l'a dit Cécile, de sexe. Laissez-moi introduire le sujet. En fait, ce soir, on va aussi parler de la revendication la plus forte des luttes féministes, le sexe, et surtout le droit au plaisir, jouir de son corps et emmerder ceux qui veulent nous en empêcher. Et comme dans tous les espaces, la sexualité est un espace de domination ou d'émancipation selon qui parle, qui écoute et qui décide. Et il est le premier espace de reconquête revendiqué par les féministes dans les années 70. Mais finalement, il est

Ça pose question, ça veut dire que le combat reste entier. Mais parler de sexe, finalement, c'est pas très original. On a bien l'impression que l'humanité, enfin, l'humanité, je veux dire les hommes, ne parle que de ça depuis le début, à croire qu'il n'y a que ça qui compte, hein, pour le patriarcat. À qui est ce sexe? Il rentre dans quoi? Il introduit qui? Il introduit quoi? Qui l'introduit? Et pourquoi? Enfin, bref, franchement, c'est ce qui préoccupe vraiment le monde. Mais parler de sexe pour une féministe, c'est donc parler de ce qui organise notre société. Parler de cul, c'est parler de pouvoir. Parler de désir, c'est parler de liberté. Et parler de consentement, c'est parler de justice. Et au contraire de ce qu'on nous a inculqué, jouir, ce n'est pas dire « oui », c'est dire « non ». Non au scénario imposé, au rôle genré, au script sexuel écrit par d'autres, ce qu'un couple normal doit faire normalement, en toute normalité, et dans lequel un peu trop souvent, à mon avis, le plaisir féminin est un peu oublié. Bah oui, parce que les filles, encore aujourd'hui, une femme qui jouit, c'est peut-être pas si normal. Bref, ce soir, nos corps sont politiques et notre jouissance aussi. Let's go!

0: On vient d'écouter The Light de Thelma, une jeune mayonnaise. Vous n'hésitez pas à aller écouter, c'est sur les plateformes.
1: Waouh !
0: Voilà.
1: Mais ça met dans l'ambiance.
0: Bah ouais.
1: Ça feutre. Tout d'un coup, le studio est feutré. On a mis des petites lumières douces. Mais avant, Morgane, toi, t'es pas partie sur le sexe, toi,
0: non.
1: Ce soir.
0: Bah si, mais pas le plaisir. Pas le sexe consenti.
1: Ah, bah allons-y alors. On avait mis la petite musique douce et
0: ouais,
1: tout,
0: désolée.
1: Un peu sensuelle, puis finalement non.
2: Non, bah, moi je vais durcir un peu le trait.

0: Très bien.
1: Donc aujourd'hui, je vais vous raconter une histoire légendaire. L'incroyable querelle opposant Jean de Carrouges à Jacques le Gris. Au début du mois d'avril, pour des raisons personnelles, je me suis rendue dans le département de l'Orne et j'ai donc eu l'occasion de visiter le magnifique château de Carrouges. Alors je vous le conseille, hein, vraiment c'est un magnifique château. Il vaut le coup pour son architecture unique en briques rouges et granit. Le château mêle donjon médiéval, pavillon renaissance et appartement classique. Le tout est entouré de douves en eau, ce qui renforce son allure de forteresse élégante. Et il a été habité par la même famille pendant 7 siècles. Ce qui explique la conservation exceptionnelle des meubles, tableaux et objets divers. Donc vraiment, je vous le conseille. C'est pas très loin, hein. À peine 2 heures. Alors la visite m'a donné envie de regarder le film.
2: La question c'est juste qui veut aller dans l'Orne pendant ses vacances, quoi, mais pardon.
1: Hein. Mais c'est un beau château. Voilà. Et puis bah, quand on connaît l'histoire, bah, on est un peu curieux quand même.
2: Ah, oui.
1: Donc voilà, on m'avait parlé d'un film il y a quelques années. Et bah, cette visite m'a dit, allez, il faut que je le regarde. C'est Le Dernier Duel, réalisé par Ridley Scott. Il est sorti en 2021 et il s'agit d'une adaptation du roman historique d'Eric Jaeger, un professeur de littérature médiévale en Californie. Bon, j'ai adoré le film, il m'a beaucoup touchée et j'ai presque fini de lire le livre, presque.
2: Toi, t'es dans la team du livre qu'on lit après le film.
1: Ça dépend. Ah, j'ai fait ça. L'inverse aussi. J'ai fait l'inverse. Okay. Mais bon, c'est quand les choses viennent. Hein. Et donc, je vous raconte l'histoire. Dans les années 1380, Jean de Carrouges, donc incarné par Matt Damon, et Jacques Le Gris, joué par Adam Driver, sont bons amis avant de devenir rivaux. Des tensions existent entre eux, nourries par la rivalité sociale et la faveur du comte Pierre, qui lui est joué par Ben Affleck. Et donc, une faveur envers Le Gris. En effet, ce dernier devient le protégé du comte et par la même un proche du roi. Alors, sur fond de terre convoitée, de procès et de titres perdus, Jean de Carrouges voit rouge. Bon, je sais, elle est nulle. Pardon. Merci Cécile, t'es mignonne. Et donc, il développe une grande jalousie pour son ancien ami. Il parvient tout de même à épouser une magnifique dame après la mort de sa première femme. Il s'agit de Marguerite de Thibouville, incarnée à l'écran par Jodie Comer. La crise s'aggrave en 1382 lorsque le comte Pierre refuse à Jean la capitainerie de Bellême, alors que ses ancêtres avaient toujours assumé la charge. Un vrai camouflé. Pendant ce temps, le Gris continue de s'enrichir, parfois sur le dos de son ancien ami. Il obtient du comte Pierre une terre à l'origine dans la dot de Marguerite. Jacques et Jean se réconcilient pourtant 2 ans plus tard, devant toute la bonne société réunie. Et c'est là que Le Gris, dont la réputation de libertin n'est plus à faire, rencontre Marguerite, la belle Marguerite. La dame de Carrouges devient-elle alors un enjeu de plus dans cette rivalité ? Nous sommes 2 ans avant le drame. Mariée à Carrouges, Marguerite plaît plus que de raison à Le Gris. En l'absence de son mari, Marguerite est recueillie chez sa belle-mère, Nicole. Le 18 janvier 1386, celle-ci s'absente du domaine et emmène avec elle la plupart des serviteurs, dont la servante de Marguerite, censée ne jamais la laisser seule. Jacques Le Gris, mis au courant, s'empresse de s'y rendre avec son ami Adam Louvel. Suite à cela, Marguerite accuse Jacques Le Gris de l'avoir violée. Il lui a ordonné de se taire, menaçant sa réputation et celle de son mari. Elle refuse malgré les risques immenses pour une femme de l'époque. Et au retour de son mari, elle lui dévoile l'agression. Jean de Carrouges porte plainte auprès du comte d'Alençon, donc le comte Pierre. Mais rappelez-vous, le comte Pierre, je vous ai pas perdu, hein, il protège Jacques Le Gris. Il porte donc l'affaire devant la justice royale, mais il n'y a aucune preuve du viol. Le Parlement de Paris autorise donc un duel judiciaire, un jugement de Dieu censé révéler le vrai. Le combat a lieu le 29 décembre 1386. Soit Jacques Le Gris remporte le combat, donc Jean de Carrouges et Marguerite meurent, et cela signifie que Jean de Carrouges est coupable. Marguerite a menti, elle a accusé à tort un homme innocent, elle a commis un parjure, un crime grave. Elle sera donc brûlée vive. Et du même coup, la victoire de Le Gris renforce l'idée que la parole de la femme n'a aucune valeur sans preuve et qu'accuser un homme puissant est dangereux. La justice protège les hommes de rang. Mais si Jean de Carrouges remporte ce duel, cela entraîne juridiquement la reconnaissance de la vérité du témoignage de Marguerite, la reconnaissance légale de la culpabilité de Jacques Le Gris et la restauration de l'honneur social et féodal du chevalier de Carrouges. Alors pour être bien clair, Le jugement judiciaire n'était pas un simple combat, c'était un jugement de Dieu. La victoire de l'un signifiait automatiquement la culpabilité de l'autre. Selon le droit français, un noble qui en appelait au roi avait le droit de défier son adversaire en duel judiciaire. C'était une procédure juridique officielle visant à déterminer qui était coupable de parjure. On considérait que l'issue du combat révélait la vérité conformément à la volonté de Dieu. C'est pourquoi on appelait aussi ce duel judicium Dei, jugement de Dieu. C'est Dieu qui allait faire que le combat est gagné par l'un ou l'autre. C'est Dieu qui allait dire si cette femme avait menti ou pas. Sur la couverture du livre, il est écrit « L'un d'eux a menti, laissons Dieu en décider ». Bon, je ne ferai aucun commentaire.
0: C'est pratique.
1: Oui. Hein. Je me suis intéressée à la manière dont cet auteur a eu l'idée d'écrire ce livre. En fait, en travaillant sur des textes du Moyen-Âge, il est tombé sur une mention obscure d'un duel judiciaire en 1386. Intrigué, il commence à chercher dans les archives judiciaires, chroniques, les registres royaux, et il réalise alors que cette affaire, pourtant spectaculaire, est quasiment tombée dans l'oubli, même chez les spécialistes. Plus il avance, plus il comprend qu'il tient un récit complet avec des témoins, des dates, des lieux, des motivations et même des armes utilisées. Il a l'impression de mener une enquête policière à travers les siècles. C'est le dernier duel judiciaire officiellement autorisé par le Parlement de Paris. Jäger voulait montrer comment une société pouvait croire que Dieu tranchait la justice par le combat. Il voulait également redonner une voix à Marguerite qu'il a trouvée remarquable par sa force. Elle a osé accuser un homme puissant. Elle a risqué sa vie pour la vérité. Car je vous le rappelle, si son mari meurt, elle est brûlée vive, puisqu'elle a menti. Il a étudié les lois féodales, reconstitué les lieux, analysé les armes, vérifié les dates et même retrouvé des détails comme la présence du roi Charles XI au duel. Le sérieux d'Eric Jäger a impressionné Hollywood, le réalisateur Ridley Scott notamment. On connaît l'intérêt de ce réalisateur pour le film historique. Vous avez sans doute vu Gladiator, Robin des Bois, Kingdom of Heaven. Bah, je vous le conseille aussi. Il récidive donc avec le Moyen-Âge, avec le dernier duel. Eric Jäger est naturellement engagé comme conseiller historique pour ce film. Il a participé à la reconstitution du duel, des costumes, des usages judiciaires. Alors le film se décline dans un découpage original en trois parties, offrant les points de vue différents des protagonistes sur les mêmes événements et révélant les mécanismes sociaux qui protègent les hommes et réduisent la parole des femmes. La violence des hommes, elle est le moteur du récit et elle révèle un système oppressif. Mais l'oppression ne vient pas seulement des hommes. La mère du mari, Nicole, dont on parlait tout à l'heure, est d'une telle violence quand elle balance à Marguerite qu'elle n'a pas encore donné d'héritier, ou quand elle lui dit qu'elle aurait dû se taire. Une violence silencieuse, celle d'une femme qui a intégré les règles patriarcales. Elle minimise le viol, elle reproche implicitement le fait de parler et rappelle les risques mortels qu'elle encourt si Jean perd le duel. C'est une violence de résignation qui pèse lourdement sur Marguerite. La mère de Carouge représente une génération qui a appris à accepter l'injustice pour éviter le pire. Elle aussi a été violée, mais elle a choisi de se taire. Marguerite incarne la rupture, elle refuse le silence, comme toutes ces femmes aujourd'hui qui ont choisi de parler de ce qu'elles ont vécu au mépris de la société et des médias. Force à toutes les victimes de Patrick Bruel qui prennent cher aujourd'hui. Ce qui est fou aussi, c'est ce qui a poussé Carouge à porter plainte. Ce n'est pas seulement un crime contre elle, c'est une atteinte directe à son honneur et à sa propriété légale, car dans le droit du XIVe siècle, l'épouse est juridiquement sous l'autorité de son mari. Et en même temps, Ridley Scott la filme comme une véritable maîtresse de sa demeure. Marguerite sait qu'elle est capable de prendre soin de son château, de ses chevaux, de ses serviteurs. Elle tient la maison mieux que l'homme. Elle assume alors que lui est toujours parti. Comme de nombreuses femmes de la noblesse de cette époque, c'est elle qui fait tourner l'économie de ce domaine. Aujourd'hui, on appelle ça l'économie des pots de yaourt. Pendant que le mari est parti guerroyer, enfin voilà, le personnage me révulse. J'ai été marquée par le film, par ses personnages, et les mots de Le Gris. Ne vous sentez pas coupable, madame, c'était plus fort que nous. À vomir. Les mots des juristes lors du procès. Vous n'avez pas encore porté d'enfant, d'héritier pour la famille. Mais prenez-vous plaisir à copuler avec votre époux? Vous ne pouvez concevoir d'enfant si vous n'éprouvez pas de plaisir sur la fin. Alors éprouvez-vous du plaisir sur la fin ? Eric Jäger précise dans son livre que malgré notre tendance à imaginer un Moyen-Âge barbare, le viol était considéré comme un crime très grave. Le viol, défini comme un rapport sexuel forcé hors mariage, était passible de mort. Bon, il précise aussi que le viol conjugal était légal. puisque l'épouse avait cette dette envers son mari. L'attitude de la société face au viol variait en fonction de la victime. Et je cite encore l'auteur, « La poursuite et le châtiment du viol dépendaient souvent de la classe sociale de la victime et de son importance politique. En France, les femmes convaincues de crimes mineurs comme le vol étaient souvent mises à mort, alors que beaucoup d'hommes coupables de viol s'en tiraient avec une simple amende. Compensation généralement versée non à la victime elle-même, bah non. Mais à son mari ou à son père, puisque le viol comptait moins comme une violence sexuelle contre une femme que comme délit perpétré contre la propriété de ses tuteurs mâles. » Bon, attention, je vais vous dévoiler la fin.
2: Donc,
1: désolée, mais je suis obligée. Le duel lui-même fut d'une violence extrême, comme dans le film, long et sanglant. L'enjeu du film est d'ailleurs l'aboutissement du duel qui déterminera la pertinence ou non de Marguerite d'avoir dénoncé le gris. Le suspense lors de l'affrontement n'en est que plus intense. Une scène de tournoi remarquable où le dénouement n'est jamais prévisible. Il s'achève par Carouge poignardant le gris à la bouche. Bon, dans la réalité, il l'atteint à la gorge, prouvant ainsi que Marguerite disait la vérité. Est-ce que vous vous rappelez que Ridley Scott a aussi réalisé Thelma et Louise ?
3: Ah non !
1: Eh mais si, je vous en ai parlé dans une autre chronique.
3: J'ai oublié.
1: Les deux films se ressemblent surtout dans la manière de montrer la violence faite aux femmes, la contestation de l'ordre patriarcal. Le dernier duel fait figure d'un film très féministe. Marguerite joue un rôle exceptionnel car elle refuse de se taire. Elle choisit de parler publiquement malgré les risques mortels. La résistance féminine est centrale. La différence de traitement entre le livre et le film est intéressante. Le livre énonce des faits recueillis grâce aux témoignages ou déclarations lors du procès. Il est strictement historique et archivistique. C'est même parfois un peu compliqué à lire. Faut réfléchir parce que c'est en vieux François. Alors que le film analyse les points de vue de chaque personnage. Le premier point de vue est celui du mari. « La vérité selon Jean de Carouge », voit-on écrit. Puis vient la vérité selon Jacques Legris. Et enfin, la vérité selon Marguerite. Et pour cette dernière partie, à l'écran, le film affiche « La vérité selon Marguerite ». Puis les mots « La vérité ». Reste seul à l'écran quelques instants, soulignant que sa version est présentée comme la seule véritable. Sa version est la seule qui ne soit pas déformée par l'ego, l'honneur ou l'auto-justification. Cette version marque une rupture avec les deux premières dominées par le regard masculin. Marguerite ne cherche jamais à se protéger ou à se glorifier. Nous étions au XIVe siècle et cette histoire résonne encore aujourd'hui. Après avoir raconté l'histoire de Marguerite, une femme qui a refusé de se taire malgré un monde décidé à la faire disparaître, je vous propose, ou pas, hein, si vous voulez discuter, si je vous propose d'écouter une chanson qui porte exactement cette même force, voici Cry Out de Milk.
3: Bravo Darlene.

0: Merci beaucoup Morgane pour ce joli mixte bouquin histoire vraie film. On a tous envie, je sais pas, de lire le bouquin, aller voir le film.
1: Aller voir le film.
2: Bah, les deux sont intéressants, vraiment. Parce qu'il y a des choses dans le livre qui diffèrent un peu du film. Enfin, très peu de choses. Donc, et puis, il y a des choses en plus.
0: On sent que c'est très documenté. Il y a 40 pages de notes.
2: Ouais.
0: Hein, à la fin d'un bouquin qui fait 260 pages.
2: Ah oui, oui, oui. Bah, c'est vraiment en feuilletant les archives qu'il est tombé sur cette histoire extraordinaire.
0: Donc là, c'est une histoire vraie, un petit peu romancée ou...
2: Il a un peu romancé, mais en fait, très peu. Parce que même le temps qu'il fait, c'est dit dans le livre, c'est... Et quand il ne sait pas, il le dit qu'il ne le sait pas.
0: D'accord.
2: Il émet des hypothèses.
0: Mmh. D'accord. Mmh.
2: Donc, on sait pratiquement tout. Il a romancé, évidemment, ce qui a pu être dit lors du procès, tout ça. Parce que tout... en fait, il y a très peu de choses sur ce que Marguerite dit, parce que c'était une femme.
0: Mm.
2: Donc, dans les archives, ils ont trouvé des papiers sur les hommes, sur Carouge et Le Gris, mais sur elle...
0: Et alors, je me demandais, parce que tu parles d'un film féministe, est-ce qu'il passe le test de Bechdel, tu sais ? Ce fameux test de Bechdel.
3: La Schtroumpfette, là, tout ça.
0: Non, c'est pas la Schtroumpfette. Le test de Bechdel, c'est est-ce qu'on connaît, première chose, est-ce qu'on connaît au moins deux noms de femmes dans ce film ?
3: Oui.
0: Ouais, oui. Deuxième point, c'est est-ce qu'elles se parlent l'une et l'autre ?
3: Oui.
4: Autre chose que des hommes.
0: Et troisième point, est-ce qu'elles parlent d'autre chose que d'un homme ?
4: C'est le deuxième point.
0: C'est le troisième.
2: Bah, elle parle de la maternité, qu'elle n'a pas donné de femme. Et puis, on voit les deux amies parler.
0: Okay.
2: Parce que ce que je ne vous raconte pas, c'est que sa meilleure amie, elle aussi, témoigne contre elle. Quoi.
0: Okay.
2: Toute la société est contre elle.
0: Ouais.
2: Et malgré tout, elle en a rien à faire. Elle parle, quoi. Elle dit les choses et jusqu'au bout, même au risque de mourir, parce qu'elle apprend après coup qu'elle peut mourir, en fait. Oui. Et ben, elle continue.
0: Qu'elle risque d'être brûlée vive si son homme n'est pas assez balèze, quoi, en fait.
2: Ben,
0: c'est
2: elle continue,
0: ça, parce que...
2: elle reste sur sa vérité et elle veut que la vérité éclate.
0: On sent que ça t'énerve. Hein.
2: Ouais. Mais il est excellent, hein, vraiment. C'est une histoire qui m'a beaucoup touchée et j'avais vraiment envie d'en parler ce soir.
0: Merci beaucoup pour ce partage, Morgane. Et puis, on va passer la main à Cécile. Cécile, c'est un peu toi qui as choisi la thématique de cette émission en venant avec une invitée.
1: Oui.
0: Ouais.
1: Ça fait déjà un an que j'en parlais et j'avais vraiment à cœur d'inviter quelqu'un pour nous parler du sujet du sexe, de la sexualité.
0: Ok.
1: Donc ce soir, eh bien, je suis ravie de vous la présenter.
0: Alors on y va ?
1: Ouais.
2: Oh, le teasing.
1: Oh. Eh bien, depuis 5 ans, dans notre émission Sorcière sur l'autre radio, nous aimons remettre à leur juste place les vies de femmes illustres qui ont été oubliées, effacées de l'histoire. On ne réécrit pas l'histoire, on la raconte véritablement, nous, ici à la radio. Et c'est vraiment cool de mettre des coups de projecteur sur ces femmes, même si elles sont déjà mortes. Aussi, profitons de femmes formidables mais vivantes, parce qu'on aime aussi parler de nos nombreuses contemporaines qui marquent notre époque, grâce à leur engagement, leurs valeurs, leur métier ou leur passion. Et là, on l'écrit, l'histoire des femmes. Et ce soir, on en a chopé une. Elle est bien vivante, elle est bien pétillante. Et on va vous la présenter. C'est Cécile. Salut !
5: Waouh ! Merci beaucoup pour cette intro de ouf. Je ne sais pas si je serai à la hauteur, mais en tout cas, le teasing est d'enfer.
1: Trop cool. Attends, je continue mon intro alors. Alors, Cécile, eh ben, tu sais qu'en novembre dernier, suite à ma chronique sur Maëlys Castet, la sexologue, eh bien, elle a fait un livre sur la corvée de sexe. D'ailleurs, chérie, si tu m'écoutes, arrête de prendre mes chroniques personnellement et d'en parler avec les copains ce week-end. La corvée de sexe, c'est pas un message subliminal pour toi. Non, juste pour mon amant. Voilà. Donc, chers auditeurs, vous avez eu un grand, grand engouement suite à cette chronique de fin d'année. J'ai reçu de nombreux retours de votre part, des questions, des prises de conscience. Et pour une fois qu'on cause de cul pour en parler bien et ne pas laisser cette thématique du cul à notre seul tonton Gilbert qui la raconte si salement et si mal, avec toujours au centre une protagoniste bien mal racontée et globalement dans une situation avilissante. Alors Gilbert, ce soir, tu vas bien fermer ta bouche, car le sexe, tu n'as jamais su en causer avec tes histoires dégradantes. Nous, on va t'en parler, nous, les femmes. Oui, on va te dire des choses vraies et authentiques sur le sexe et la sexualité. Alors, ouvre bien tes oreilles, bébé. Tu vas découvrir des trucs ce soir. Je suis hyper heureuse de pouvoir ce soir tendre le micro à une femme badass qui a l'art de nous parler de manière authentique et belle de petits ou grands tracas de nos vies intimes. Bon allez, ce soir je vais le placer sous mot, sauf que cette fois c'est pas pour raconter des carabistouilles, mais c'est pour introduire notre invitée qui s'appelle Cécile Manchon. Bruit dans le studio pour Cécile. Ouh, pull up. Salut Cécile.
5: Merci.
1: Ça va?
5: Ça va, la vache, ça déroule.
1: Ouais. Tu veux te présenter en quelques mots?
5: Bah, t'as déjà dit pas mal de trucs. Oui, si on veut être plus dans le sérieux et puis ce qui a pigé sur la plaque de mon cabinet. Donc, je suis Cécile Manchon, je suis sexothérapeute, thérapeute de couple, coach ménopause. Waouh. Et ouais, c'est la dernière étoile sur le,
0: moi, j'ai reçu sur le sujet. J'ai reçu un mail de la CPAM.
5: Oui,
0: ouais.
5: T'es dans la cible.
0: Je veux bien qu'on en parle.
5: Vaste sujet, gros sujet.
1: Et donc, ce soir, en fait, j'ai constaté que tu avais plein de podcasts à écouter sur de nombreuses plateformes musicales et on avait pléthore de thématiques autour de la sexualité. Et donc, ce soir, avec les filles, on a essayé d'établir une liste avec des podcasts qui nous intéressaient peut-être plus, des podcasts plus random. Et on en a choisi... quelques-uns. Est-ce que tu as envie de nous parler, par exemple, ce soir, de ton podcast qui concerne « Pourquoi attendre l'envie ne marche pas ?»
5: Ouais. Alors ça, c'est une jolie conséquence que j'ai vue arriver dans mon cabinet. Je dis une jolie conséquence parce que c'est une situation qui est arrivée parce qu'il y avait une prise de conscience dans le couple que... aller quand il n'y a pas d'envie ou pratiquer du sexe quand il n'y a pas d'envie, c'était pas chouette, d'accord, que c'était pas consentant et qu'on du coup ils attendaient l'envie pour pouvoir suivre l'élan. Et finalement il y a toute une partie de la population pour qui ce truc là ne correspond pas, c'est-à-dire qu'on n'est pas tous câblés pareil pour le désir et il y a des gens pour qui cet élan, cette envie spontanée ne va pas survenir et du coup on est quand même assez nombreux ou nombreuses à avoir un désir qu'on va dire réactionnel, réactif, qui va pouvoir émerger sur de la stimulation, sur des baisers, sur des caresses, sur des attentions. Et donc finalement, c'est quelque chose qui se travaille bien en amont, quoi. Moi, j'ai une collègue qui a tendance à dire que les préliminaires, ça commence quand le rapport sexuel s'arrête. Tu vois ? Ça veut dire que tout ce qui se passe après prédispose ou conditionne le futur rapport. Tu vois, ça pose les choses dans un autre contexte, dans une autre perspective. Mmh. Et vraiment, quand on est... Beaucoup de femmes sont dans cette configuration d'avoir un désir qui est dit plutôt réactionnel, qui va pouvoir émerger suite au baiser, etc. Mais ça veut dire qu'il faut à la fois un bon état d'esprit, il faut avoir un peu d'énergie, il faut pas être trop fatigué, il faut avoir envie de l'autre, quoi. Si l'autre, il nous a cassé les noisettes, si ça fait 3 dimanches qu'il se barre à la chasse, s'il s'occupe pas des gosses, enfin, tu vois, il y a plein de situations.
0: Il peut bien essayer avec ses bisous, il aura pas grand chose.
5: Hein. Clairement, ça donne pas envie de l'aimer, quoi.
2: Déjà, il va à la chasse.
0: T'es en train de dire que préliminaire, c'est pas forcément les bisous et les caresses, quoi. Non. Il y a les préliminaires.
5: Ouais,
0: quoi.
5: Tout ce qui est...
2: C'est un tout.
5: Tu vois. Voilà.
1: Dans ton cabinet, tu accompagnes des personnes qui viennent te voir pour différentes thématiques. Et justement, eh bien, même durant ton podcast, tu proposais un petit exercice durant ce podcast qui était intéressant afin de faire ressentir les choses et descendre dans son corps. Et je trouvais ça très intéressant.
5: Ouais. J'en ai plein des exercices, donc
0: oui, ah ouais, d'accord.
5: C'était lequel ?
1: Je sais pas si c'est... Celui-là, c'est pas les 5 choses, non. C'était sur l'autre. C'était quand on ferme les yeux et quand on vient ressentir
5: oui,
1: dans son corps.
5: Oui, en fait, il y a vraiment l'idée d'essayer de faire un sondage aussi interne. D'accord, et de pouvoir ressentir ce qui est agréable, là où ça active, là où ça n'active pas, et voilà, et vraiment d'élargir la zone, de sortir de la zone génitale, parce que très souvent, en fait, le truc qui est problématique, c'est que les hommes, ils vont être dans cette question du alors, bah vas-y, dis-moi ce qui te plaît. Et alors, madame, voilà, on n'est pas tous dans cette éducation du bon, alors là, la lèvre interne en haut à droite, c'est en bas à gauche, c'est un peu mieux. L'intérieur de la cuisse droite, j'adore. Enfin, tu vois. On... Je suis désolée.
3: Non, on sait bien, mais c'est ça, on nous a beaucoup appris.
5: Oui, voilà, comme une pâquerette qui s'ouvre et tout. Et donc là, du coup, vraiment, élargissez la zone. Prenez tout votre corps et incluez le. La nuque, l'épaule, tout le long du dos, jusqu'en bas des reins, enfin voilà. Explorez, incluez tout votre corps comme une zone érogène et vraiment explosez cette petite zone de 10 cm² qui est franchement très réductive, quoi. Donc franchement, dès qu'on élargit la carte, il y a vraiment beaucoup plus de matière, il y a vraiment beaucoup plus de façons de faire monter le désir, de faire monter l'envie. Et ça, par contre, ça crée... Ça crée de la stimulation.
1: Et on peut se rééduquer à n'importe quel âge. Après des années de couple, en allant te voir, un couple, un homme, une femme peuvent se réinventer. Ça, je veux dire, ça marche. C'est comme des exercices, c'est des tutos. C'est comment que ça se passe.
5: Ouais. Alors, en vrai, si les deux sont d'accord.
0: Moi, je trouve ça choquant quand tu dis rééduquer. Parce que pourquoi est-ce qu'on serait obligé de faire du sexe un peu, tu vois? Enfin, pourquoi est-ce que ce serait une composante essentielle du couple? Enfin, je sais pas.
1: Bah, par exemple, si c'est une volonté, si le sexe a existé dans le couple et que bah, des choses, la maladie, ou les enfants, ou le rythme de vie l'ont baissé, mais qu'il y a une volonté des deux d'aller, de retourner vers là, bah, des fois, on a besoin peut-être de clés et d'aide. Et je pense à ça, ou des tutos, pas pour les nuls, parce qu'on. On sait faire, mais on sait peut-être pas. On sait pas optimiser le capital que nous avons finalement.
5: Mais je reprends les critères. C'est faut vraiment que les deux soient d'accord.
1: Ouais.
5: Tu vois, moi, si j'en ai un ou une qui me dit non, no go zone, bah je peux pas y aller contre cette personne-là. D'accord. Faut que les deux soient d'accord. Faut que les deux soient aussi ok pour remettre en cause ou accepter de remettre en question leur schéma existant et sorti du scénario établi. À partir de là, bah on peut s'amuser, on peut créer, réinventer, repenser. Et c'est surtout trouver ce qui leur correspond à eux deux. Tu vois. Enfin.
0: Parce que quand tu dis on, je croyais que tu participais.
5: Alors là, moi, je suis vraiment dans la théorie. Tu vois, je suis là pendant une heure et demie. Après, ce qu'ils font à l'extérieur, vraiment. Pouh là là.
0: Non mais c'était intéressant la question de Cécile, comment ça se passe du coup, enfin, ils arrivent à deux et puis quoi tu...
1: Personne ici n'a déjà eu l'occasion, peut-être ou pas.
0: On t'en parlera pas ici.
1: Ah ouais, bah oui, ça, c'est bah oui, non, je comprends, oui. Eh bien, pour vous les auditeurs qui n'ont pas encore ou qui voudraient aller voir une sexothérapeute.
5: Quand on vient en couple, quand un premier rendez-vous de couple, ça se passe, il y a toujours un premier 10 minutes très simple de bonjour, voilà, moi je récupère les noms, les prénoms, un peu l'anamnèse de, enfin, c'est quoi l'histoire de votre couple, ça fait combien de temps que vous êtes ensemble, vous avez des enfants, ils ont quel âge, enfin voilà, récupérer un peu les actualités, ce qui s'est passé les dernières années, tu vois, un peu le contexte. Et puis après, je prends 10-15 minutes avec l'un, 10-15 minutes avec l'autre, pour en tête à tête, donc l'autre personne sort de la pièce, pour vraiment prendre la température de chacun, où est-ce qu'il et elle en est, comment il se sent, c'est quoi ses attentes par rapport à ce rendez-vous et cet accompagnement. Et puis à partir de là, à la fin du rendez-vous, on termine tous les trois. Moi, je leur livre ce qui me semble, ce que j'ai compris, et puis ce vers quoi on peut travailler.
1: Est-ce que tu as un pourcentage important de femmes qui ont traîné leur mec?
0: Non, mais
5: c'est pas facile.
0: Ou de mecs qui ont traîné leur femme. Enfin,
5: Ah ouais, c'est clair, j'en ai aussi.
0: Ah ouais, hein.
5: Alors là, c'est mort pour moi.
1: Ah ouais,
5: je suis un peu vaniteuse, mais très souvent, ouais, le mec, j'arrive à lui faire comprendre l'intérêt de suivre mon ce que je vais lui dire. Il comprend qu'il a tout à gagner. Et quand madame a été traînée, elle, c'est très compliqué.
1: Ah ouais.
5: Ah ouais, ouais. C'est franchement une femme qui veut pas être là. Elle sait très bien te le faire comprendre et elle peut être beaucoup plus pénible qu'un homme, quoi.
1: Alors que l'homme, tu peux le.
5: Eh ben, j'arrive à lui faire comprendre. très souvent, les mecs qui viennent, eux, ils veulent récupérer une intimité satisfaisante. Donc, il y a un côté du « bon, bah, écoute, pourquoi pas, si c'est ça qui fait marcher ?» Donc, je dis « bah, moi, en vrai, je travaille pour vous, hein, je suis pas là pour vous chercher des noises, hein, mais par contre, voilà, si vous voulez gagner ou faire évoluer votre couple, bah, vous avez plutôt intérêt à aller dans ce sens-là, parce que votre nana, elle, enfin, aujourd'hui... une femme de 40 ans, souvent, elle se sent assez sûre dans la vie pour pouvoir prendre son envol, quoi.
1: Et justement...
5: Je travaille pas avec la menace de la séparation, mais bon, c'est quand même la réalité de la société. Ouais. C'est que...
3: Mais est-ce qu'il y a beaucoup de gens qui arrivent parce qu'ils ont un problème, enfin, genre ils sont au bord de la séparation ou non, ou c'est des couples soudés
5: J'ai tout type de situation. Vraiment, je peux avoir des gens hyper amoureux, mais qui sont collés serrés sur le canapé. Vraiment, ils sont trop choupis. Je peux avoir des gens qui sont le canapé est pas encore assez grand, ils ont limite une fesse à l'extérieur, enfin voilà. Il y en a qui sont à tout type de type d'histoire, ça peut faire 6 8 9 mois qu'ils sont ensemble, ou alors 40 ans. J'ai eu 40 ans de couple. J'ai plein de configurations. J'en ai aussi qui viennent me voir en mode bah on se marie l'été prochain, quoi. Donc, en mode, bah, on veut faire en sorte que ça fonctionne. Donc, on travaille le sujet, quoi. Okay. Donc, il y a vraiment plein de motivations différentes. Il y a plein d'âges différents. Il y a plein de configurations différentes. Et la séparation n'est pas toujours en jeu.
3: Ok.
1: D'accord.
3: Donc, c'est... Et pourquoi pas vous, chers auditeurs, hein?
1: Bah oui, moi, je trouve ça vraiment intéressant. Ouais.
5: Ludo, en vrai, si ça peut être un cadeau de Saint-Valentin, une séance de thérapie.
3: Ouais, ok. Ouais, je me sens comme ça, ouais, un cadeau.
1: On mettra tes coordonnées à la fin. Et en tout cas, aussi, dans les sujets random que tu abordes dans tes nombreux podcasts, il y a le désir et la charge mentale. Et ton sujet, c'était « Pourquoi votre cerveau tue votre libido ?»
5: Ouais. Oui, ouais, je pense qu'il y a des femmes qui ne réalisent pas à quel point elles sont très au fait maintenant sur cette question de la charge mentale et sur ce que ça impacte dans leur état de santé, le fait d'être la personne du foyer qui pilote le bateau à tous les niveaux, sur le côté, tout le monde est en bonne santé, tout le monde a de quoi manger, tout le monde a des vêtements propres, la maison est en bon état, en plus de leur carrière, parce que bien sûr, il ne faut pas lésiner sur sa progression professionnelle. Par contre, comprendre ce que ça peut venir jouer ou cracher dans leur système nerveux qui leur empêche de vivre du plaisir ou de se laisser aller, ça, par contre, c'est souvent une prise de conscience. Et... moi, j'explique les choses très simplement. En vrai, nous sommes des êtres humains. Nous sommes des êtres cérébraux, quoi qu'on en dise, quoi qu'on en pense. On fait l'amour avec notre cerveau. Et que ce qu'il y a dans notre cerveau va clairement piloter aussi nos envies. Si on est rempli de tableurs Excel, de listes, de to-do listes, etc., c'est rarement très sexy. Donc, s'il n'y a pas de place, s'il n'y a pas de disponibilité pour la sexualité, ça va être compliqué d'avoir de l'envie. L'autre conséquence de la charge mentale, c'est vraiment qu'on a le système nerveux en mode vigilance H24. Et que pour vivre et ressentir du plaisir, il faut être en capacité de passer dans ce mode parasympathique où on se laisse aller à ressentir. Et c'est vraiment un changement de mode, quoi.
1: Tu parlais d'ailleurs dans tes podcasts tête, cœur, corps. Ça revient tout le temps.
5: C'est ma structure. Oui. Tous vos jours, on est... Souvent, les gens viennent du coup avec... un symptôme au niveau sexuel, tu vois, un trouble, quelque chose qui ne fonctionne pas, quelque chose qui leur pose question. Mais toujours, on va venir l'interroger à la fois au niveau relationnel, émotionnel, et au niveau intellectuel, psychique, les croyances, etc. Et les transmissions éducatives et de lignée et compagnie. Donc, il y a toujours cette structure à trois étages. Travailler que l'un n'a pas beaucoup d'intérêt si tu ne travailles pas et à faire bouger ton corps, et à faire bouger ce qu'il y a dans ta tête, et sans questionner ce qui se passe dans la relation, ça va être compliqué.
1: Donc, tout à l'heure, tu parlais du système nerveux, et donc tu disais qu'en effet, quand on est sursollicité, eh bien, forcément dans notre corps, physiologiquement, on n'est pas très dispo, et tu avais un petit exercice que tu trouvais sympa, et si tu veux le partager ici avec nous, sur les 5 choses.
5: Ouais, tu le 5-4-2-1.
1: Ouais.
5: Ça, c'est quelque chose qui peut vraiment vous permettre de... court-circuiter votre cerveau. J'ai plein de personnes qui viennent en mode oui, non, mais j'arrive jamais à m'arrêter de penser. Il y a toujours un petit vélo qui tourne et quand ça s'arrête de penser, paf, il y a un autre truc qui s'en range.
1: Ça vous parle, les filles.
5: Ouais, voilà. Et là, on va arriver dans ce tunnel du mois de juin. Les mamans, elles sont over avec les galas, les fêtes des écoles, les cadeaux pour les maîtresses, les fêtes des mères, les fêtes des pères. Et ça continue. Et après, on organise les grandes vacances. Bref, ça n'arrête pas. Je suis désolée. Moi, si je me prépare, j'ai deux enfants. Et le 5-4-3-1, c'est 5 choses que je vois. 4 choses que j'entends, 3 choses que je sens, 2 choses que je... Oh putain.
1: Que je respire, je sniffe.
5: Ouais.
1: Et l'autre que je
5: tellement, goûte. Et une seule que je goûte. Mais c'est, je suis tellement nulle pour les listes. C'est pour ça que j'aime bien avoir les trucs écrits. Mais l'idée, c'est vraiment de vous arrêter tout et vous connecter les sens. Et donc, vous cherchez 5 choses à voir. 4 choses à entendre, 3 choses à sentir par le toucher, 2 choses à ressentir par le nez, l'odeur, et 1 chose à ressentir par le goût. Et vous retournez dans votre corps quand vous faites ça. Vous
1: Genre,
5: arrêtez le cogito.
1: Tu fais plusieurs fois par jour, en fait, ça te fait revenir au corps, c'est ça?
5: Ah bah complètement.
1: Ouais.
3: Et moi j'ai une question.
1: Ouais.
3: Qu'est-ce qui te fait revenir au corps quand t'écoutes Amel Bent? On va faire une petite pause musicale.
5: Je t'écoute.
3: C'est toi qui as choisi la chanson, tu peux...
5: Elle parle de charge mentale.
3: Allez.

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1: Oh, Cécile, on pourrait passer des heures à t'écouter et à te poser des questions. Heureusement que tu as en ligne des podcasts hyper bien faits, courts et gratuits, et gratuits, et gratuits sur les plateformes. C'est vraiment super, je vous invite à les écouter.
2: Et là, c'est quoi le...
3: Tous les mardis à 6h, le podcast s'appelle « Au-delà du corps ».
1: Au-delà du corps, Cécile Manchon, sur les sites Spotify, Deezer.
3: Deezer, et puis il y en a d'autres, Apple Podcasts, les principaux.
1: Et c'est vraiment facile et accessible. Et en plus, les formats sont assez courts. Hein. C'est moins
3: oui,
1: de 20 minutes,
3: moi, quand je l'ai créé, mon but, c'était ça. Créer 20 minutes sur une question, un blocage ou une fausse croyance. Et toujours au prisme de, à chaque fois, la tête, le cœur et le corps.
1: Mmh. Ils sont vraiment super et je vous les conseille. Est-ce que tu veux nous parler de tes actualités avant
3: oui
1: de nous quitter?
3: Alors, j'accompagne actuellement la sortie du film Pour le plaisir dans les salles.
1: Pour le plaisir.
3: Yes, vas-y, fais-toi plaisir. Qui raconte l'histoire, enfin, qui est une histoire romancée, mais inspirée de la création du sextoy Le Womanizer. Et donc, j'étais à la sortie nationale en avant-première à Château-Gontier et à Laval. Et là, le dernier week-end de mai, vous me retrouverez le vendredi 29 au Bourgneuf-la-Forêt et le samedi ou dimanche, j'ai pas encore décidé, à Renazé.
1: Donc okay. On regarde le film et ensuite et bien
3: et après il y a échange débat avec les questions réponses avec la salle.
1: Oh c'est top.
3: Alors c'est super sympa.
2: Ça s'est bien passé les deux premières.
3: Ouais.
2: Il y a eu beaucoup de questions.
3: Oui. J'attise la curiosité donc les gens viennent, c'est chouette.
2: Les gens posent des questions. Ils sont intimidés un peu au début comme un débat où ça rentre vite dans le.
3: Alors j'essaye de leur dire que je fonctionne comme un jukebox, donc il faut mettre une pièce pour pouvoir lancer la machine. Quand je sens que le blanc est un peu trop long, hop, je prends une piste et puis j'en chie parce que du coup le film est vraiment très très chouette. Il y a beaucoup d'humour, il est très sain dans le bon état d'esprit. Donc c'est pour ça que j'ai vraiment un plaisir à m'accoler à ce film là. Et mais du coup oui les échanges viennent tranquillement. Il y a toujours un côté de je veux pas être le premier mais ça se met en place.
2: C'est les cinémas qui sont venus te chercher?
3: Non, c'est moi qui les ai démarchés.
2: Ah ok,
1: t'as bien fait.
2: C'est cool.
1: C'est cool.
2: Donc c'est un film qu'il faut aller voir en couple un peu.
3: Ah c'est une super idée d'y aller en couple, y aller en contre copine, vous allez bien vous marrer aussi.
2: Okay.
3: Donc toutes les configurations sont bonnes. J'ai vu aussi une mère avec sa fille, enfin des mères avec leur fille. Ouais.
2: Okay.
3: Grande.
1: Regarde ma fille ce que je vis avec ton père.
3: Tous les maris ne sont pas ingénieurs à créer des womanizers dans leurs ateliers non plus.
1: Bon, en tout cas, ça donne vraiment envie de continuer à t'écouter et à venir te voir prochainement dans les cinémas que tu as cités. Tu restes avec nous pour la suite des aventures.
3: Ah, j'adore et... Je l'ai pour rien.
2: D'ailleurs, tu disais que ça te parlait beaucoup, l'improvisation. Puisqu'alors, Hélène, tu t'es prête parce que bientôt, tu nous parles d'improvisation et je crois que tu improvises. Et tu parlais que ça, c'était un thème un peu de sexualité, finalement. Est-ce que
3: oui, parce que du coup, faire l'amour, normal. Normalement, on improvise à chaque fois. On ne suit pas toujours le même script.
1: Ah bon?
3: Première nouvelle.
1: Chérie, si tu m'écoutes.
2: Hélène, du coup, on va te laisser...
4: C'est à moi.
2: Lâcher le script.
4: Ouais. Alors moi, j'avais envie ce soir d'être, comme je disais en introduction tout à l'heure, d'être une expérience à moi toute seule. C'est-à-dire que quand il a fallu penser une thématique, un sujet à aborder pour ce soir, j'ai pas eu la révélation. Je me suis dit, oh là là là là, mon Dieu. T'es... Et je me suis dit, mais finalement, l'improvisation, je vais être dans ce contexte-là. Et finalement, est-ce que ça pourrait pas être ton sujet? Et je me suis dit, quitte à être dans de la non-maîtrise, autant, je vais vraiment rien rédiger et je vais venir comme je suis. Donc, j'ai pas de papier. No paper. Et donc, J'avais envie de le vivre à travers le corps. Et je trouvais ça intéressant ces derniers jours parce que j'ai vraiment eu la sensation que c'était un processus. Tout à l'heure, Cécile, tu parlais de la tête, cœur, corps. Et ben, j'ai vraiment eu cette sensation parce que moi, il faut savoir que je pars de l'école, mais comme bon nombre d'entre nous, où je suis tombée très tôt dans la marmite de la prévision, de l'organisation, de l'anticipation, de la bonne élève où il faut écrire, travailler, etc. Et là, de se mettre dans l'expérience de l'inconfort, de la non-maîtrise, du dépouillement. Alors, je ne suis pas toute nue, hein. j'aurais pu aller jusqu'au bout, mais non. J'ai trouvé ça hyper intéressant de le traverser et je trouve ça hyper libérateur, en fait, de pouvoir s'autoriser ça dans un monde où il faut quand même rentrer dans le moule et plutôt répondre aux attentes et aux exigences. Et donc... voilà, je trouvais ça plutôt chouette. Et l'image qui me venait, alors je ne sais pas si vous aurez la référence, j'avais Indiana Jones dans La Dernière Croisade, quand il doit relever des épreuves pour récupérer le Graal. La dernière épreuve qu'il doit vivre, c'est le saut de Dieu.
5: Jeté dans le vide.
4: Voilà. S'il se retrouve face au vide, il doit aller de l'autre côté pour aller récupérer le Graal. Sauf que, bah, voilà, il est confronté à ça, il dit « mais comment je vais faire pour aller à l'autre bout ?» Et donc, à un moment donné, on le voit mettre la main sur le cœur, tendre le pied vers le vide. Ça crée un peu cette sensation-là. Et finalement, je me dis, bah, c'est un petit peu se retrouver comme dans une quête intérieure, finalement. Cette notion de dépouillement, de se laisser vivre, de lâcher prise complètement. Et je me dis que finalement, c'est un petit peu rejoindre le divin qu'on a en soi. Alors, sans connotation religieuse du tout, mais c'est aller chercher au fond de soi quelque chose d'assez précieux qu'on peut perdre, je trouve, dans la vie de tous les jours et qui, je pense, se rattache peut-être à l'enfance, dans cette idée d'être parfaitement authentique et complètement libéré et d'être soi-même. Et je trouvais ça vachement intéressant de pouvoir vivre la chose et de la partager. Et je me dis, bah, un peu comme Indiana Jones avec son chapeau et son fouet, je ne vais pas chercher le Graal, mais je vais chercher un petit peu cette résonance intérieure qui finalement, c'est ce qu'on comprend, je pense, à travers le film, finalement. Ce n'est pas tant la quête du Graal, mais c'est plutôt retrouver le divin en soi. Et voilà, je trouvais ça plutôt chouette de le vivre. Et je ne peux pas m'empêcher de faire le lien. J'ai mon esprit qui part dans plein de choses, mais j'ai été dernièrement vivre une expérience en terre de Brocéliande et découvrir, alors je recommande à tout le monde d'aller visiter cette église à Tréorantuck, une église complètement à part, qui fait référence à toute la quête du Graal. Et peu de gens font attention, mais à la porte d'entrée, avant de franchir le premier passage qui nous permet d'accéder à cette église, il est écrit « La porte est en dedans ». Et en fait, c'est tout ce que veut dire le créateur de cette église, c'est que finalement, les réponses, elles sont à l'intérieur de nous, et qu'importe la foi, la religion, mais que finalement, c'est pas tant... une quête du divin, mais c'est ce qu'il y a au fond de nous qu'il faut aller rechercher. Et je trouve que quand on s'autorise le dépouillement, eh ben on peut aller rejoindre ça. Et je trouve ça plutôt chouette. Voilà.
2: Et eh ben alors, on est tous impressionnés autour de cette table, de cette improvisation sans papier, mesdames et messieurs.
5: Elle n'a pas triché, l'huissier a bien insisté.
2: Elle n'a pas triché, c'est incroyable. ben, on te remercie beaucoup, Hélène, pour cette voix divine, pour finir cette émission. puisque nous aussi, un peu chaque mois, on part à la quête du divin et de ce qu'on a à l'intérieur de nous. C'est pour beau. Vous raconter des belles histoires, chères auditrices. Donc on arrive à la fin de cette émission, mes sorcières chéries. Oh, voilà, donc on avait Morgane, Cécile et son invitée Cécile.
3: Yes, Ygris, double Cécile.
2: À l'introduction et à la chronique, Hélène, Louane à la technique. Et j'ai envie de dire qu'on va se quitter là-dessus. Mais avant ça, Morgane, est-ce que tu peux nous rappeler la prochaine émission? C'est où, c'est quand, c'est comment?
6: Eh bien, vous pourrez nous retrouver, nous les divines, le 11 juin, le jeudi 11 juin à Aurigné, à 19h, à la Benâtre, à l'écluse de la Benâtre, pour une émission qui sera enregistrée, mais venez nous écouter, et puis il y aura de la musique.
5: Oui.
6: Après, vous pourrez venir écouter.
5: Guincher,
6: swinguer, danser.
2: Parce que c'est ça, les sorcières font DJ set après l'émission. Hein.
6: Oui.
2: C'est ça. Donc si vous voulez nous écouter en avant-première, c'est le 11 mai à l'écluse de la Benâtre. Voilà.
6: Et on est ravis. Et ce sera la dernière de la saison.
2: Oh. Super. Oh. on clôt joliment cette cinquième saison pour en démarrer peut-être une sixième, qui sait.
6: Bon, quelle question.

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